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0: Bonjour, bonjour et bon début de journée avec Nov, les matins Nov. Il est 6h l'info avant d'écouter Madonna et Julien Lib.
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2: Bonjour à tous. 440 interpellations, une trentaine de blessés. C'est le bilan présenté hier par le ministre de l'Intérieur, Laurent Nunez, sur BFM TV. Après la mobilisation devant des lycées partout en France hier, environ 400 établissements ont été bloqués pour dénoncer le ras-le-bol général de la jeunesse. Une mobilisation émaillée de violences avec les forces de l'ordre, notamment des violences qualifiées d'inacceptables par le ministre de l'Éducation nationale, Édouard Geffray. En attendant, de nouvelles actions sont annoncées dès demain. Et la fonction publique, elle s'est aussi mobilisée hier en France. 300 000 manifestants ont ainsi défilé partout en France ce mardi selon la CGT. 206 000 selon les chiffres du ministère de l'Intérieur, dont 30 000 à Paris. Des cortèges également à Marseille ou encore Toulouse pour dénoncer notamment le projet de budget 2027. Il prévoit entre autres le gel du point d'indice des fonctionnaires pour la deuxième année consécutive. Des pluies diluviennes sur le sud de la France. Un épisode méditerranéen s'est abattu hier soir sur le Gard et l'Hérault notamment. Plusieurs semaines de pluie sont ainsi tombées en l'espace de quelques minutes. Plusieurs TER sont perturbés ce matin à Nîmes ou encore à l'Est. Hier soir, 4 départements étaient toujours en vigilance orange. La Lozère, la Haute-Loire, le Gard et l'Aveyron. Mediapart dénonce la violence sidérante du Rassemblement National. Le journal a dévoilé plusieurs messages à caractère antisémite lundi, datant de 2013 et imputé à Jordan Bardella. Le président du parti d'extrême droite qui nie les faits a évoqué hier les prémices d'une guerre totale. Marine Le Pen, de son côté, candidate RN à la présidentielle, a incité Mediapart à, je cite, « enfiler son costard en Kevlar ». Le youtubeur et humoriste Greg Guillotin sera jugé le 27 novembre prochain. Il comparaîtra devant le tribunal correctionnel d'Evry après la plainte déposée par son ex-compagne pour violence conjugale. Grégory Guillotin avait publiquement reconnu les violences dénoncées par son ex-compagne et déclaré en avoir honte. Et puis en basket, la deuxième journée de l'Euroleague, Paris a perdu hier soir devant son public, devant le Partizan Belgrade, 79-92. Excellent début de journée à tous.
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0: Madonna sur Nov. 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
1: Avec Like a Prayer. Eh ouais, vous y êtes. Là où il faut être, évidemment, pour bien débuter la journée et la semaine, car c'est lundi aujourd'hui. Les matins Nov pour vous accompagner tout au long de cette matinée de lundi. Nous sommes aujourd'hui le 28 septembre. Ça va, le week-end a été excellent? Ok, bah, début de semaine, parfait. Avec Nov, tout à l'heure l'info, évidemment, les cadeaux. On en reparle dans quelques petites minutes. Et puis côté musique, je vous annonce pour votre réveil Céline Dion, tout en douceur avec Bonjour, Pardon, Merci. On a par contre du rythme. Hein. Purple Disco Machine arrive et Julien Lib tout de suite sur Nov. Avec Ota et Dis-moi où.
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0: Purple, Disco Machine sur Neuve.
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0: Dans le Nord-Ouest vendée, partout évidemment, vous le savez, vous nous écoutez via les enceintes connectées, notre site et bien sûr l'appli Neuve. Parfait pour ce début de journée lundi, courage au boulot, courage pour la reprise. 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Bientôt Taylor Swift, on a également Céline Dion. Je vous l'ai annoncé, la voici. Bonjour, pardon, merci Céline Dion sur Neuve.

Taylor Swift sur Neuve. Et elle a sorti ce week-end 4 titres totalement inédits. On vous en fera écouter un côté nouveauté. C'est pour tout à l'heure, c'est promis, avec Taylor Swift. À suivre les infos de ce lundi côté musique, il y a Mickey avec Échec et Mat, c'est le nouveau. Et puis on a également Sébastien Tellier qui arrive. Pas seul hein, pour cette version avec Juliette Armanet. Alors il y a des infos comme quoi elle travaille actuellement, et ce serait bien quand même, hein, sur un nouvel album. On serait content de la retrouver. Bon, en attendant, la voici en duo avec Sébastien Tellier pour votre réveil avec Neuve et les Matins Neuves. 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
1: Bonjour à tous, 440 interpellations, une trentaine de blessés. C'est le bilan présenté hier par le ministre de l'Intérieur, Laurent Nunez, sur BFM TV. Après la mobilisation devant des lycées partout en France hier, environ 400 établissements ont été bloqués pour dénoncer le ras-le-bol général de la jeunesse. Une mobilisation émaillée de violences avec les forces de l'ordre notamment, des violences qualifiées d'inacceptables par le ministre de l'Éducation nationale, Édouard Geffray. En attendant, de nouvelles actions sont annoncées dès demain. Et la fonction publique, elle s'est aussi mobilisée hier en France. 300 000 manifestants ont ainsi défilé partout en France ce mardi selon la CGT. 206 000 selon les chiffres du ministère de l'Intérieur, dont 30 000 à Paris. Des cortèges également à Marseille ou encore Toulouse pour dénoncer notamment le projet de budget 2027. Il prévoit entre autres le gel du point d'indice des fonctionnaires pour la deuxième année consécutive. Des pluies diluviennes sur le sud de la France. Un épisode méditerranéen s'est abattu hier soir sur le Gard et l'Hérault notamment. Plusieurs semaines de pluie sont ainsi tombées en l'espace de quelques minutes. Plusieurs TER sont perturbés ce matin à Nîmes ou encore à l'Est. Hier soir, quatre départements étaient toujours en vigilance orange. La Lozère, la Haute-Loire, le Gard et l'Aveyron. Mediapart dénonce la violence sidérante du Rassemblement National. Le journal a dévoilé plusieurs messages à caractère antisémite lundi, datant de 2013 et imputés à Jordan Bardella. Le président du parti d'extrême droite qui nie les faits a évoqué hier les prémices d'une guerre totale. Marine Le Pen, de son côté, candidate RN à la présidentielle, a incité Mediapart à, je cite, « enfiler son costard en Kevlar ». Le youtubeur et humoriste Greg Guillotin sera jugé le 27 novembre prochain. Il comparaîtra devant le tribunal correctionnel d'Evry après la plainte déposée par son ex-compagne pour violence conjugale. Grégory Guillotin avait publiquement reconnu les violences dénoncées par son ex-compagne et déclaré en avoir honte. Et puis en basket, la deuxième journée de l'Euroleague, Paris a perdu hier soir devant son public, devant le Partizan Belgrade, 79 à 92. Excellent début de journée à tous.
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0: C'était Pony Pony Run Run, il est 7h sur 9, tout de suite les infos.
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2: Bonjour à tous, le Gard et Léo. Ont été placés en alerte maximale face à un nouvel épisode méditerranéen. Jusqu'à 350 mm de pluie sont attendus localement. Les Bouches-du-Rhône, l'Ardèche et la Lozère sont également placés en vigilance orange. Déjà hier, il est tombé près de 2 mois de pluie dans certaines localités de l'Hérault, avec un cumul de 140 litres d'eau par mètre carré. Des violences inacceptables pour Édouard Geffray. Le ministre de l'Éducation nationale a dénoncé les incidents qui ont émaillé la mobilisation des lycéens hier. 400 établissements ont été bloqués pour dénoncer la dégradation des conditions d'apprentissage. Des mobilisations donc émaillées de violence. Une trentaine de blessés ont été dénombrés. 440 personnes ont été interpellées selon le ministre de l'Intérieur, Laurent Nunez, sur BFM TV hier soir. 300 000 personnes selon la CGT, 206 000 selon les autorités. Elles ont manifesté hier à l'appel des syndicats de la fonction publique avec des cortèges à Paris, Toulouse ou encore Lyon. Une mobilisation pour dénoncer notamment le projet de budget 2027 du gouvernement. Il prévoit entre autres le gel du point d'indice des fonctionnaires pour la deuxième année consécutive. C'est un procès qui sera suivi de près aujourd'hui. Robert Ménard est attendu devant la justice à Montpellier suite à un mariage qui avait fait énormément polémique. Le maire de Béziers avait refusé d'unir un couple en 2023 car il soupçonnait un mariage blanc entre une Française et un ressortissant algérien en situation irrégulière. Il risque jusqu'à 5 ans de prison, une amende de 75 000 euros ainsi qu'une peine d'inéligibilité. C'est une première au Maroc. Mohamed VI a nommé hier une femme chef du gouvernement, Fatima Ezzara El Mansouri, conséquence de la victoire de son parti aux élections législatives la semaine dernière. Cette avocate de 50 ans est l'actuelle maire de Marrakech. Elle a également été ministre de l'Habitat au sein du gouvernement sortant. Et puis en football, l'équipe de France Espoir tranquille en Estonie. Les Bleus s'imposent 2-0 pour la 11e journée des qualifications à l'Euro 2027. Ils font un grand pas vers la qualification avant de recevoir le Luxembourg samedi. Excellent début de journée à tous.
0: La suite de l'actualité avec Emmanuel Achard. Bonjour Emmanuel.
3: Bonjour là, bonjour à tous.
0: Détention autour de lycées hier.
3: On a entendu un peu plus de 400 lycées mobilisés avec l'Union syndicale lycéenne en ligne de mire. Ces classes surchargées, des professeurs absents et non remplacés, des locaux dégradés. On a pu voir des échauffourées à Saint-Nazaire avec des manifestants vêtus de noir, nous dit Ouest France. À Nantes, la région dénonce l'agression d'un agent. On a eu aussi en Vendée entre 800 et 1 millier de personnes qui ont défilé à l'appel de l'intersyndicale, de la fonction publique, essentiellement à La Roche-sur-Yon, appel relayé par une intersyndicale.
0: Une tentative d'enlèvement aux Herbiers.
3: La gendarmerie a lancé un appel à témoins hier. Un conducteur est soupçonné d'avoir tenté d'enlever une jeune fille de 16 ans la semaine dernière, vers midi et demi jeudi, près de l'hyper-U des Herbiers. Le véhicule, une Dacia Logan bleu nuit. L'homme à bord aurait tenté de saisir le bras de la jeune fille pour la tirer dans l'habitacle. Et une dame âgée, témoin de la scène, est intervenue. Elle a fait fuir l'homme. La gendarmerie la recherche justement pour recueillir son témoignage. Elle avait les cheveux courts, un cabas, un sac à main noir.
0: La Ligue contre le cancer de la Vendée appelle au don avec Octobre Rose.
3: Depuis la semaine dernière, la campagne de prévention contre le cancer du sein reprend dans toute la France et en Vendée, évidemment, par exemple, à Saint-Jean-de-Mont. Une exposition à la médiathèque est en cours. Le parcours de la course Joséphine est aussi déjà balisé et praticable. L'an passé, la course a permis de récolter un peu plus de 184 000 euros dans toute la Vendée. C'est une des plus grosses opérations de la Ligue contre le cancer pour financer ses projets. Mais quel projet exactement? On en reparle à 7h30.
0: Un enfant du club de triathlon de Saint-Jean-de-Mont devient entraîneur.
3: C'est une belle histoire, hein, Lola Loïc. Marcelin Le Guen arrive au club avant même ses 10 ans. Un service civique et une alternance plus tard. Le voilà, entraîneur de triathlon pour le club où il a passé toute son enfance, à Saint-Jean-de-Mont. Aujourd'hui, il a 18 ans. Il réalise déjà un peu son rêve, nous dira-t-il dans le prochain journal.
0: Merci, tout de suite, on écoute Spiller avec Groove Jet.

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1: Aujourd'hui, un temps plutôt gris avec quelques éclaircies dans l'après-midi. Les températures ne dépasseront pas les 22 degrés avec un ressenti plus élevé. Côté marée, la mer se rabasse à 13h07 et haute à 18h45 avec un coefficient de 96.
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0: On retrouve Emmanuel pour le rappel de l'actualité.
1: Et la fonction publique dans la rue hier et près de 340 lycées ont aussi vu leurs élèves mobilisés. Selon le ministère de l'Éducation nationale, plus de 400 selon l'Union syndicale lycéenne. En ligne de mire, des classes surchargées, des professeurs absents et non remplacés, des locaux dégradés. Sur BFM, Laurent Nunez a annoncé 440 interpellations, essentiellement des mineurs. Le ministre de l'Éducation lui dénonce des violences inqualifiables. La région Île-de-France estime à près d'un million d'euros les dégâts causés par le blocage des lycées. Le Gard et l'Hérault placés ce matin en vigilance rouge, pluie, inondation par Météo France. Dès 8h, la Lozère, l'Ardèche, les Bouches-du-Rhône sont placés en vigilance orange. Est annoncé un épisode méditerranéen très marqué. C'est parti, la SNCF met en vente aujourd'hui depuis 6h les billets de train pour la période des congés de fin d'année et même jusqu'au mois de juillet prochain. Enfin, dans le prochain journal, des tensions autour de lycées justement hier en France et notamment dans la région. Une tentative d'enlèvement aux herbes, un appel à témoins. Octobre Rose déjà lancé et notamment pour la Ligue contre le cancer, évidemment un bel appel. Enfin, un enfant du club de triathlon de Saint-Jean-de-Monts devenu aujourd'hui entraîneur.
0: Merci, tout de suite Céline Dion.

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0: Il est 7h30, voici les infos avec Emmanuel et d'abord les titres.
1: Oui, bonjour là, bonjour à toutes et à tous. Des tensions autour de lycées hier en France, notamment en région. Une tentative d'enlèvement aux herbiers, un appel à témoins des gendarmes. On va parler évidemment d'Octobre Rose au profit de la Ligue contre le cancer et d'un enfant du club de triathlon de Saint-Jean-de-Mont devenu son entraîneur.
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0: Des tensions autour de lycées hier.
1: Et près de 340 lycées ont vu leurs élèves mobilisés dans toute la France, selon le ministère de l'Éducation nationale. Plus de 400, selon l'Union syndicale lycéenne. En ligne de mire, des classes surchargées, des professeurs absents et non remplacés, des locaux dégradés. Sur BFM TV, Laurent Nunez, le ministre de l'Intérieur, annonce 440 interpellations, essentiellement de mineurs. Et on a pu voir des échauffourées à Saint-Nazaire avec des manifestants vêtus de noir, nous dit Ouest France. À Nantes, la région, elle dénonce l'agression d'un agent. En Vendée, entre 800 et 1 millier de personnes ont aussi défilé hier à l'appel de l'intersyndicale de la fonction publique, avec l'essentiel à La Roche-sur-Yon, appel relayé par une intersyndicale et plusieurs milliers de pompiers, dont des Vendéens, ont aussi manifesté à Paris dans le cadre d'un mouvement de grève entamé depuis septembre.
0: Au Sable-d'Olonne, une vidéo est devenue virale sur TikTok.
1: Avec plus de 2 millions de vues déjà, hier matin, au lycée Savary de Mauléon, on peut y voir le proviseur apparemment jeter un téléphone portable vers une élève. Elle réagit très vivement, la scène est filmée, des lycéens réagissent aussi, selon la direction des services départementaux de l'éducation nationale. Le proviseur a voulu rendre en fait son téléphone à la jeune fille qui lui tendait et un geste maladroit l'a fait tomber.
0: Une tentative d'enlèvement aux herbiers.
1: La gendarmerie de Vendée a lancé un appel à témoins hier. Un conducteur est soupçonné d'avoir tenté d'enlever une jeune fille de 16 ans jeudi dernier vers 12h30 près de l'Hyper-U. Le véhicule, une Dacia Logan bleue nuit. L'homme à bord aurait tenté de saisir le bras de la jeune fille pour l'attirer dans l'habitacle et une dame âgée, témoin de la scène, est intervenue. Elle a fait fuir cet homme. La gendarmerie recherche justement cette femme pour recueillir son témoignage. Elle avait les cheveux courts, un cabas, un sac à main noir.
0: La Ligue contre le cancer de la Vendée appelle aux dons avec Octobre Rose.
1: Depuis la semaine dernière, la campagne de prévention contre le cancer du sein reprend dans toute la France et en Vendée. Donc par exemple à Saint-Jean-de-Mont, une exposition est en cours à la médiathèque et le parcours de la course Joséphine déjà balisé avant un parcours ensemble dimanche. L'an passé, la course a permis de récolter un peu plus de 184 000 euros dans tout le département. C'est une des plus grosse opération de la Ligue contre le cancer pour financer ces projets. Mais quel projet exactement? Réponse avec Pascal Charrier, référente antenne de la Ligue contre le cancer à Saint-Jean-de-Mont.
3: Après, il repart via des professionnels de santé pour accompagner les gens malades, donc sur des soins de support. Donc soit ce sont des soins individuels avec un proche aidant, alors c'est des soins psychologiques. Il y a également des soins de socio-esthétiques. Et puis on accompagne aussi les gens en les remettant à une activité. Ça peut être du yoga, ça peut être qigong, shiatsu, et aussi dans l'activité physique adaptée. On a justement des coachs professionnels qui sont formés à accueillir les bénéficiaires de la Ligue.
1: En plus aussi de financer la recherche contre le cancer, Octobre Rose et la course La Joséphine reviennent ce week-end en Vendée pour récolter les dons. Vendredi à Chalon, on va retrouver des actions. Et puis dimanche à Saint-Jean-de-Mont et La Roche-sur-Yon aussi avec plus de 10 000 inscrites.
0: Un enfant du club de triathlon de Saint-Jean-de-Mont devient entraîneur.
1: C'est une belle histoire. Loïc Marcelin à Le Gouen arrive au club.

0: Avant même ses 10 ans, un service civique et une alternance plus tard, le voilà entraîneur de triathlon pour le club où il a passé son enfance à Saint-Jean-de-Mont. Sa mission, créer une nouvelle équipe de jeunes, soudés et dynamiques pour relancer un peu le club. Aujourd'hui, il a 18 ans et il réalise déjà un peu son rêve.
1: Pour moi, c'était un objectif entre guillemets de vie ou professionnel. Moi, mon objectif, c'était d'être du coup éducateur dans un club de triathlon. Et pour le coup, dès que j'ai fait mon service civique, j'ai vu que c'était fait pour moi. Et du coup, dès que le club m'a proposé de signer, j'ai dit oui directement pour être éducateur en entrée de jeu.
2: Pourquoi c'était fait pour toi? Qu'est-ce qui a plu?
1: L'ensemble, de pouvoir toucher à tout, parce que déjà dans le triathlon, c'est trois sports enchaînés. Il y a la natation, vélo, course à pied. Et après, il faut réussir à relier les trois. Du coup, c'est aussi différents défis en fonction des différentes disciplines.
0: Et si vous voulez aussi commencer votre parcours de triathlète avec le club de Saint-Jean, rendez-vous sur son site triathlon-vendée.com.
2: Tennis, les résultats de l'Open de Vendée.
0: Et oui, avec des records de durée au Vendée Espace, l'Open de Vendée a connu les trois matchs les plus longs de son histoire. Déjà un marathon de 3 heures entre Clément Tabure et Matteo Martino lundi soir en night session. Le premier vainqueur rappelle l'organisation, il aura fallu 3h04 à Lucas Poulain pour venir à bout de Marc Lajat, la tête de série numéro 1 du tournoi. Victoire de Lucas, 7-6, 5-7, 6-3. Un peu plus tôt hier, Félix Balchaud a bataillé pendant 2h57 pour battre Billy Harris, 7-6, 3-6, 7-6. Et puis le Belge David Goffin est lui battu d'entrée de jeu en 6-1, 6-0 par Clément Chidek.
2: Merci, tout de suite le rappel de la météo.
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2: Aujourd'hui, un temps nuageux avec quelques éclaircies prévues dans l'après-midi. Côté température, nous ne dépasserons pas les 22 degrés, mais le ressenti sera plus chaud. Concernant les marées, la mer sera basse à 13h07 et haute à 18h45 avec un coefficient de 96.
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8: L'inattendu peut se traduire par une rencontre dans le cadre de votre travail.
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0: de suite le rappel de l'actualité avec Emmanuel.
1: Oui, Lola, bonjour à tous. Le Gard et l'Hérault placés en vigilance rouge. Pluie, inondation ce matin par Météo France dès 8h. La Lozère, l'Ardèche, les Bouches-du-Rhône placés en vigilance orange. Et Météo France annonce un épisode méditerranéen très marqué. Alors que Mediapart accuse Jordan Bardella de propos antisémites en 2013, des propos que Mediapart affirme avoir pu authentifier, le président du RN a lui annoncé porter plainte pour diffamation. Et en Israël, le ministre Amichai Tchikli, chargé de la diaspora et de la lutte contre l'antisémitisme, prend sa défense et affirme que Jordan Bardella est venu s'exprimer à Jérusalem contre l'antisémitisme et est l'une des voix les plus claires en Europe contre le Hamas. Le youtubeur Greg Guillotin sera jugé le 27 novembre pour des violences conjugales. Il avait été placé en garde à vue en début de semaine. L'humoriste, connu pour ses caméras cachées, a publiquement reconnu au lendemain de la révélation dans la presse de cette plainte les violences dénoncées par son ex-compagne. Dans le prochain journal, des tensions autour de lycées hier en France et notamment en région. Pas mal de grévistes hier au CHD, au centre hospitalier départemental. On parlera d'Octobre Rose déjà lancé et notamment à Saint-Jean-de-Mont. Et puis ce jeune du club de triathlon de Saint-Jean-de-Mont devenu entraîneur.
0: Comme tous les ans, la ville de Challans participe à la Semaine Bleue, un temps dédié aux personnes âgées sur un thème national. Cette année, reliant tous les âges dans les territoires engagés, soit l'intergénérationnalité. À Challans, la Semaine Bleue s'organise du 5 au 9 octobre avec Challangois Communauté, le CCAS de Challans et tous les EHPAD de la ville. Un nombre record de participants pour cette 10e édition et c'est justement le thème qui a convaincu Eva Loyer-Boisseau.
2: Intergénérationnalité. Ça veut dire quoi? Tout simplement créer du lien entre les jeunes et les moins jeunes, et ça plaît. Dans les EHPAD, mais aussi dans les associations sportives. C'est pour ça que cette année, le club de badminton de Challans rejoint la Semaine Bleue, explique son directeur sportif Romain Huineau.
3: Nous, l'objectif, c'était de créer une animation pour les seniors, parce que depuis un an, on a créé un créneau de badminton retraité. Pendant cette semaine, les seniors vont participer à un créneau de badminton aux côtés de jeunes licenciés âgés de 5 à 10 ans, et participer aux exercices de coordination, de motricité, des exercices cognitifs également.
2: Faire des activités avec les jeunes, c'est bien le but de cette Semaine Bleue 2026, comme à l'EHPAD Guillonneau. Le thème a séduit sa coordinatrice d'animation, Noémie Renaud.
4: Nous, au sein de la résidence, on fait énormément de projets intergé et franchement, les bénéfices, ils sont toujours tirés. C'est trop chouette. Tout le monde participe. Enfin, tout le monde passe un très, très bon moment.
2: C'est donc l'objectif du parcours d'orientation intergénérationnelle.
4: Du coup, l'idée, c'est de faire des petits groupes et de résidents en lien également avec des jeunes. Et l'idée, c'est de pouvoir les faire parcourir la zone de loisirs pour retrouver des balises. Donc pour la collaboration, le travail d'équipe, l'entraide, le lien social, le lien intergénérationnel, toutes les cases sont cochées.
2: Une activité en collaboration avec Vivradom, agence d'aide à domicile, et la participation au parcours de leurs bénéficiaires sur le projet de la Semaine Bleue pour la première fois. C'est le thème qui a séduit, explique Laura Cormier, responsable de l'agence de Challans.
5: Puis nous, à domicile, des fois les personnes sont assez isolées, elles sont seules ou alors en manque de leur famille aussi qui peuvent être parfois loin. Donc c'est intéressant aussi de travailler avec les enfants et de pouvoir permettre de eux voir d'autres enfants, de remettre du lien, de redécouvrir un peu aussi l'enfance, le retour en enfance avec les souvenirs qui peuvent être évoqués, c'est important aussi.
2: Et ce ne sont pas les seules activités inédites de cette 10e édition, se réjouit Françoise Girard, adjointe à la mairie de Challans pour l'action sociale et vice-présidente du CCAS.
6: Il y a un karaoké, il y a un concours de belote, il y a du loto pour satisfaire tout le monde, donc vous avez toutes sortes d'animations.
2: Une dizaine en tout d'animation pour autant de partenaires pendant la Semaine Bleue, activité à partir de 60 ans.
0: Et toutes les activités sont gratuites avec réservation obligatoire auprès de la structure qui la propose. Cela démarre lundi prochain. 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
1: On attend une journée nuageuse avec quelques éclaircies prévues dans l'après-midi. Côté température, nous ne dépasserons pas les 22 degrés, mais le ressenti sera nettement plus chaud. Concernant les marées, la mer sera basse à 13h07 et pleine à 18h45 avec un coefficient de 96.
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1: On retrouve Emmanuel pour son bloc-neuf.
2: Et un petit bloc-neuf spécial Octobre Rose, on y arrive, occasion de pas mal de marches, de courses, siglées, la Joséphine. La Joséphine, c'est notamment dimanche à La Roche-sur-Yon, on a près de 15 000 inscrites sur tout le département. On va retrouver à Chalon un rendez-vous ce vendredi, deux circuits de 3 ou 5 km au départ de la place Aristide-Briand, où vous aurez un village de sensibilisation au dépistage du cancer, atelier d'autopalpation, animation autour du sommeil, de l'activité physique, de l'alimentation. Et donc ces marches après un échauffement réalisé avec l'Orange Bleu. On a une choré qui est à retrouver sur le site et l'appli de la ville. Et vous aurez des groupes sur le parcours pour participer pleinement. Inscrivez-vous sur le site de La Roche-sur-Yon pour la Joséphine. Pour rappel, on a quand même une femme sur 8 touchée par un cancer du sein dans sa vie. À l'occasion d'Octobre Rose, on a des animations à Barbâtre, la Guérinière, l'Épine, qui se serrent les coudes et organisent ensemble un événement solidaire emblématique samedi. On va marcher ou courir au choix sur 5 km pour lutter contre le cancer du sein et soutenir la Ligue contre le cancer. Rassemblement à 9h45, place de la Rablette, rue des Élous à l'Épine. Beauvoir-sur-Mer vous attend le plus nombreux possible. Dimanche, femmes, hommes, enfants, pour participer à la Belle Véro, cette marche solidaire. Départ de la Grand Place avec un réveil musculaire à 9h45 et marche dès 10h sur 5,8 km. On a aussi des rendez-vous, par exemple, à Froidefond qui propose une marche course solidaire dimanche. On peut venir dès le matin sur le parvis de la mairie. Vous aurez un café brioche offert à 10h30. À 11h, lancement de la marche ou course de 5 km. Et à l'arrivée, moment convivial autour d'un verre, on a un très beau rendez-vous qui démarre à Saint-Jean-de-Monts, mais on en reparle évidemment dans les infos.
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2: Il est 8h, tout de suite, les infos.
3: Bonjour à tous, un nouvel épisode méditerranéen. Le Gard et l'Hérault sont en vigilance rouge. Les deux départements ont été placés en alerte maximale en raison du risque de fortes pluies et d'inondations. Sur l'ensemble de l'épisode, les cumuls avoisineront localement jusqu'à 350 mm. La préfecture du Gard a de son côté annoncé la fermeture des établissements scolaires. Des trains sont également à l'arrêt, notamment à Nîmes et à Alès. À noter que les Bouches-du-Rhône, l'Ardèche et la Lozère sont également placés en vigilance orange. Vers de nouveaux blocages de lycées demain, l'Union syndicale lycéenne a appelé à reconduire le mouvement pour dénoncer la dégradation des conditions d'apprentissage. Hier, 400 établissements ont été bloqués un peu partout en France. Des mobilisations émaillées de violence. Une trentaine de blessés a été dénombrée. 440 personnes ont été interpellées. Et dans ce contexte, l'UNICEF France recommande une revalorisation globale et continue sur 10 ans des salaires enseignants. Un rapport publié aujourd'hui invite ainsi le gouvernement à réinvestir à 100% la marge qui devrait être dégagée par la baisse démographique, car d'ici 2035, le nombre d'élèves devrait baisser d'environ 14%. L'UNICEF France a calculé qu'une diminution annuelle de 9000 postes de professeurs représenterait une marge budgétaire supplémentaire d'environ 585 millions d'euros par an. En attendant, la France va emprunter 340 milliards d'euros sur les marchés en 2027, un chiffre record présenté hier par l'agence France Trésor qui gère la trésorerie de l'État. Il est en hausse de 28 milliards par rapport à 2026. Ce montant exceptionnel servira essentiellement à financer la dette. Javier Milei en France, à partir d'aujourd'hui, le président argentin doit notamment assister au forum Argentina Week à Paris avant d'être reçu demain par Emmanuel Macron. Une visite destinée à tenter de faire redécoller l'économie de son pays. Et puis en football, avec la suite de la deuxième journée de la Ligue des Nations, pendant que les Bleus ont retrouvé Clairefontaine hier pour préparer la grande première à domicile de Zinedine Zidane, ont joué dans le groupe 3 hier soir. Victoire de l'Angleterre 2-0 en Tchéquie, l'Espagne écrase la Croatie 4-1 et prend la tête du groupe avec 2 victoires. Excellent début de matinée à tous.
2: La suite de l'actualité avec Emmanuel Achard. 39 sapeurs-pompiers appelés cette nuit aux rives de Lyon.
4: Les secours ont été alertés afin de lutter contre un feu dans un bâtiment industriel de 400 mètres carrés dans la nuit, à un usage d'atelier, de stockage, bureau. Dès leur arrivée, les secours ont découvert un bâtiment totalement embrasé. L'extinction a été réalisée au moyen de 3 lances. Une maison a été évacuée. L'entreprise pourra poursuivre toutefois son activité dès le Codis.
2: Grève au CHD.
4: Beaucoup de monde hier devant le centre hospitalier départemental de La Roche-sur-Yon. Force ouvrière annonce 78,1% de médecins grévistes, 21,7% de personnel non médical. La CGT présente FO aussi, selon West France, 200 médecins se sont déclarés grévistes hier et appellent à ce que la direction écoute la communauté médicale.
2: 3 concerts pour la lutte contre le cancer du sein à Saint-Jean-de-Monts.
4: Pendant tout le mois d'octobre, pour Octobre Rose, mais pour la lutte, contre le cancer du sein. En plus de la course Joséphine dimanche, l'antenne locale de la Ligue contre le cancer organise à Saint-Jean plusieurs animations. Une expo photo est lancée à la médiathèque, une conférence comprendre le cancer pour mieux accompagner. Et samedi, on aura du sport à partir de la semaine prochaine. 3 concerts, on va reparler du programme tout à l'heure avec Anne Michaud, bénévole, antenne de la Ligue contre le cancer à Saint-Jean-de-Monts.
2: Le club de triathlon de Saint-Jean-de-Monts accueille un nouveau coach.
4: Il est plus jeune, il a 18 ans, un ancien enfant du club. Il s'appelle Loïc Marcelin Le Gouen et après un service civique et une alternance, il intègre le club comme entraîneur de triathlon. On va en parler tout à l'heure avec le vice-président Thomas Boutin.
2: Merci, tout de suite, Outcast.

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1: Aujourd'hui, c'est un temps plutôt gris avec quelques éclaircies qui pourraient être attendues dans l'après-midi. 22 degrés en maximal avec un ressenti plus élevé de 29. Côté marée, la mer se rabasse à 13h07 et pleine à 18h45 avec un coefficient de 96.
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1: La fonction publique dans la rue hier et près de 340 lycées aussi qui ont vu leurs élèves mobilisés. Plus de 400 selon l'Union syndicale lycéenne. En ligne de mire, des classes surchargées, des profs absents, non remplacés. Le ministre de l'Éducation nationale dénonce des violences inqualifiables. Laurent Nunez a annoncé 440 interpellations, essentiellement de jeunes. Le Gard et l'Hérault placés en vigilance rouge. Pluie, inondation par Météo France à partir de 8h ce matin. La Lozère, l'Ardèche, les Bouches-du-Rhône placés en vigilance orange. Et d'annoncer un épisode méditerranéen très marqué. C'est parti. La SNCF met en vente aujourd'hui les billets de train pour la période des congés de fin d'année. Dans le prochain journal, des tensions justement autour de lycées hier en France et notamment en région. Octobre rose déjà lancé, notamment à Saint-Jean-de-Mont. Un enfant du club de triathlon de Saint-Jean devient entraîneur et justement les jeunes sont plutôt appréciés au club.
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0: Il est 8h30, voici les infos avec Emmanuel et d'abord les titres.
1: Bonjour là, bonjour à toutes et à tous. Dans l'actualité, les tensions autour de lycées hier en France et notamment en région. On parle d'Octobre Rose déjà lancé à Saint-Jean-de-Mont. Exemple, un enfant du club de triathlon de Saint-Jean-de-Mont devient entraîneur et la belle victoire hier soir du VCB à la maison.
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0: 39 sapeurs-pompiers appelés cette nuit aux rives de Lyon.
1: Et tout d'abord, effectivement, des secours alertés dans la nuit afin de lutter contre un feu dans un bâtiment industriel de 400 mètres carrés à usage d'ateliers, de stockage, de bureaux. Dès leur arrivée, les pompiers ont découvert un bâtiment totalement embrasé. Ils l'ont éteint au moyen de trois lances. Ce feu, une maison a été évacuée aussi. L'entreprise pourrait poursuivre son activité ce matin sans souci, selon le CODIS.
0: Des tensions autour de lycées hier.
1: Oui, près de 340 lycées ont vu leurs élèves mobilisés hier, selon le ministère de l'Éducation nationale. Plus de 400, selon l'Union syndicale lycéenne. En ligne de mire, ces classes surchargées, des professeurs absents, non remplacés, des locaux dégradés. Sur BFM, Laurent Nunez a annoncé 440 interpellations, essentiellement de mineurs. On a pu voir des échauffourées dans plusieurs villes, dont Saint-Nazaire. Des manifestants vêtus de noir, nous dit Ouest France. À Nantes, la région, elle dénonce l'agression d'un agent. En Vendée, entre 800 et 1 millier de personnes ont aussi défilé à l'appel de l'intersyndicale de la fonction publique hier à La Roche-sur-Yon. Appel relayé par une intersyndicale. Donc, ça faisait un petit moment que ça n'avait pas eu lieu. Plusieurs milliers de pompiers, dont des Vendéens, ont aussi manifesté à Paris dans le cadre d'un mouvement de grève entamé depuis septembre.
0: Grève au CHD.
1: Beaucoup de monde hier aussi devant le centre hospitalier départemental à La Roche-sur-Yon. Force ouvrière annonce 78,1% de médecins grévistes, 21,7% de personnel non médical. Anthony Touzeau, le secrétaire FO au CHD, dit à Ouest France n'avoir jamais connu cela. C'est dire le malaise, insiste-t-il. La CGT était aussi présente. Selon Ouest France, 200 médecins se sont déclarés grévistes hier. Appel à ce que la direction écoute la communauté médicale. Un conflit permanent est évoqué. La fermeture de services, une pression managériale à tous les niveaux. Nous avions évoqué un accord signé avec la CFDT vendredi. C'est le seul, un des cinq syndicats à l'approuver.
0: Trois concerts pour la lutte contre le cancer du sein à Saint-Jean-de-Mont.
1: Oui, on part pour le mois d'octobre rose. Mois pour la lutte contre le cancer du sein. En plus de la course Joséphine dimanche, l'antenne locale de la Ligue contre le cancer organise à Saint-Jean plusieurs animations. Une expo photo est ouverte déjà à la médiathèque. Une conférence comprendre le cancer pour mieux accompagner avec le président de la Ligue contre le cancer de Vendée, Mouine Joma, oncologue. Samedi, trois créneaux de sport, bungee pump, pilates, longe côte. Et à partir de la semaine prochaine, trois concerts. Détail du programme avec Anne Michou, elle est bénévole justement de l'antenne de la Ligue contre le cancer à Saint-Jean-de-Mont.
3: Sur le vendredi 9 octobre, on aura un concert gospel à l'église de Saint-Jean-de-Mont avec le gospel de Saint-Gilles, Gospel Reminders. On enchaînera ensuite avec de la chanson française. Ce sera le dimanche 11 octobre à 15h. C'est une représentation qui s'intitule « À la belle étoile » qui est faite par Fabrice Audero et Lise Lanteri qu'on peut retrouver à l'association Fromentine l'été qui vont faire de la chanson française, du jazz et de la comédie musicale. Et on terminera Octobre Rose par un concert de chansons hispaniques polyphoniques par le duo Negra Luz. Et là, on peut également réserver sur Hello Asso.
1: Le premier concert vendredi 9 octobre, entrée gratuite avec participation libre. Les deux autres concerts sont payants, 10 euros. Tout l'argent récolté reversé à Ligue contre le cancer de Vendée. On reparle d'Octobre Rose à Saint-Jean à 8h45.
0: Le club de triathlon de Saint-Jean-de-Mont accueille un nouveau coach.
1: Les plus jeunes, 18 ans, un ancien enfant du club, Loïc Marcelin Le Gouen, qui après un service civique et une alternance, intègre donc son club comme entraîneur de triathlon. Son objectif, créer une nouvelle équipe de jeunes, plus soudés, plus dynamiques et surtout attirer de nouveaux adhérents, car les jeunes n'ont pas tendance à rester dans la activité, nous dit Thomas Boutin, vice-président du club.
4: Sur le territoire, on a du mal à recruter des jeunes. On a eu pendant des années un fort groupe de jeunes. Là, depuis 4-5 ans, on avait perdu ça. On voulait recréer des dynamiques. Les jeunes grandissent, partent du club, faire leurs études ailleurs. Donc nous, on voulait recréer ça. Le fait d'avoir un jeune du cru, les jeunes, ça les admire. Et justement, Loïc avait le profil. Et puis, on va relancer ça sur un projet de 3-4 ans pour recruter un peu plus de jeunes.
5: Là, vous arrivez pour l'instant depuis début septembre ?
4: Et suite au forum et à une communication en interne, on a pu avoir des jeunes en test qui sont venus découvrir le sport enchaîné. Et justement, Loïc a

0: faire découvrir tout ça auprès des jeunes.
1: Ouais, si aussi vous voulez commencer votre parcours de triathlète avec le club, n'hésitez pas à aller voir le site triathlon-vendée.com, plusieurs créneaux ouverts en fonction de votre âge et niveau.
2: Basket, belle victoire de Challans à domicile.
1: Et oui, le VCB l'a emporté 80 à 66 hier soir face au Sable d'Olonne. Deuxième match de championnat de N1 pour le club, premier Salvrigno, et c'est le troisième carton qui a fait basculer le match, nous dit West France, qui titre Challans a offert à son coach un joli cadeau d'anniversaire. C'était effectivement hier son anniv. Bon anniversaire Sébastien Lambert.
2: Merci, tout de suite la météo.
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2: On attend une journée nuageuse avec quelques éclaircies prévues dans l'après-midi. Côté température, on ne dépassera pas les 22 degrés, mais le ressenti sera plus chaud, 29 degrés. Concernant les marées, la mer sera basse à 13h07 et pleine à 18h45 avec un coefficient de 96.

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1: Bélier, vous ne manquez pas d'idées pour séduire l'élu de votre cœur. 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
2: Taureau, vous avez du pain sur la planche. Vous travaillez d'arrache-pied pour progresser sur l'échiquier de la réussite.
3: Gémeaux, fixez-vous des objectifs à atteindre et vous prendrez même de l'avance sur votre programme.
4: Cancer, perfectionnez-vous dans votre secteur d'activité. Vous aurez ainsi des atouts supplémentaires que vous pourrez valoriser.
5: Lion, détendez-vous. Faites des exercices de respiration ou marchez au grand air.
6: Vierge, Mercure est en aspect harmonieux avec votre Soleil. Prenez de nouveaux contacts, c'est le moment.
7: Balance, vous évoluez dans une ambiance chaleureuse au bureau. L'inattendu peut se traduire par une rencontre dans le cadre de votre travail.
8: Scorpion, vous êtes plus serein parce que votre situation professionnelle s'améliore.
9: Sagittaire, ne cachez pas vos préoccupations à votre partenaire et dialoguez franchement, on saura vous comprendre et vous épauler.
10: Capricorne, votre situation professionnelle s'améliore, vous fourmiliez d'idées nouvelles.
11: Verseau, avancez vos pions et dites clairement ce que vous voulez, vous progresserez rapidement.
12: Poisson, harmonisez votre hygiène de vie, vous avez tendance à abuser de vos forces.
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0: 8h45, le rappel des actualités avec Emmanuel Achard.
1: Et le Gard, elle est replacée en vigilance rouge. Pluie, inondation depuis 8h ce matin par Météo France qui annonce un épisode méditerranéen très marqué. Lozère, Ardèche et Bouches-du-Rhône placés en vigilance orange. Robert Ménard, maire de Béziers, jugé aujourd'hui au tribunal de Montpellier pour avoir refusé de marier une citoyenne française et un Algérien sous OQTF le 7 juillet 2023. Il suspectait un mariage blanc alors que le parquet avait donné son feu vert au mariage après examen des auditions séparées des deux époux. Beaucoup d'élus soutiennent le maire, menacé d'inéligibilité, dont Bruno Retailleau qui devrait être sur place aujourd'hui à Montpellier. Le youtubeur Greg Guillotin sera jugé le 27 novembre pour des violences conjugales. L'humoriste connu pour ses caméras cachées avait reconnu au lendemain de la révélation dans la presse de cette plainte les violences dénoncées par son ex-compagne, disant alors en avoir honte.
0: Depuis la semaine dernière, Saint-Jean-de-Mont se met au rose pour le mois de prévention contre le cancer du sein. On y arrive, octobre rose, avec une exposition à la médiathèque. Et depuis samedi, le parcours de la cour Joséphine est balisé avant le départ du groupe dimanche. Avec quelques nouveautés, dévoile Florence Vrignot, bénévole pour la Ligue contre le cancer à l'antenne de Saint-Jean-de-Mont, au micro d'Eva Loyer-Boisseau.
2: Cette année, la Joséphine de Saint-Jean-de-Mont veut permettre à encore plus de monde de participer à la course avec la mise à disposition de deux joëlettes Florence Vrignot.
3: Oui, c'était vraiment quelque chose d'important pour nous. Personne en situation de handicap, on peut aussi être fragilisé par la maladie, mais avoir envie d'être là avec le collectif. Et puis, on a aussi des bénévoles d'associations locales qui vont être là pour accompagner les personnes.
2: Et c'est donc le même parcours cette année dans la forêt du Pays de Mont.
3: On part du bord de mer, on va aller traverser la forêt, qui est vraiment dans les espaces naturels, et je crois que c'est la force de ce parcours.
2: Avec toujours des animations pour animer la course,
3: des petites nouveautés, mais on va retrouver une même base. Je ne veux pas tout dévoiler, on essaye toujours que ce soit une petite surprise. Et ce qui fait la particularité aussi, ce sont les artistes qui seront sur ce parcours, qui vont mettre une ambiance musicale sur différents points et qui vont emmener toute cette convivialité autour du parcours.
2: Les inscriptions pour la course ont déjà commencé. Pour l'instant, ça s'annonce bien en nombre de participantes.
3: Oui, il y a toujours beaucoup de mobilisation autour de la Joséphine et d'Octobre Rose. Donc oui, on sait qu'au niveau des inscriptions, toutes les participantes seront là. Le rendez-vous sera fixé à 10h30 pour les marcheuses et les coureuses, avec un échauffement collectif où on va pouvoir un petit peu aussi se préparer tout ensemble.
2: Alors l'année dernière, vous avez réussi à récolter combien avec la Joséphine à Saint-Jean-de-Mont?
3: Alors la Joséphine Saint-Jean-de-Mont, c'est un peu plus de 10 000 euros, hein, sachant qu'au niveau départemental, on est aussi à 180 000 euros.
2: Et 10 000 euros, donc c'est le record un peu à battre cette année, on espère?
3: Ben on espère effectivement, puisque voilà, on a la Joséphine, on a tout un programme sur Octobre Rose pour qu'il y ait un public le plus large possible pour qu'on puisse collecter effectivement des fonds.
2: Avec un panel d'animation tout le mois d'octobre, 4 concerts et du sport ce week-end. Merci Florence Vrignot.
0: Tout le programme d'Octobre Rose à Saint-Jean-de-Mont est à retrouver sur le site de la ville de Saint-Jean-de-Mont. Inscription au départ collectif de la course avant samedi à 15h.

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1: Aujourd'hui, c'est un temps plutôt gris avec quelques éclaircies qui pourraient être attendues dans l'après-midi. 22 degrés en maximal avec un ressenti plus élevé de 29 degrés. Il va faire chaud. Côté marée, la mer se rabasse à 13h07 et pleine à 18h45 avec un coefficient de 96.
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0: prochaines minutes, Christophe Maé ou encore DJ Gonja. On écoutera Michiko et là on s'informe, il est 9h. Et à 9h, le Flash est présenté par Clémence Lobary. Bonjour Clémence.
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2: Bonjour à tous. Les départements du Gard et de l'Hérault en alerte rouge pluie, inondation. Météo France évoque un épisode méditerranéen exceptionnel dans ces deux départements. Le trafic ferroviaire est interrompu sur l'axe Nîmes-Alès-Clermont-Ferrand. Les écoles du Gard resteront également fermées aujourd'hui. Le dispositif FR Alerte a notamment été déclenché. Les Bouches-du-Rhône, l'Ardèche, la Lozère sont également placées en vigilance orange. La colère des lycéens ne faiblit pas. De nouvelles mobilisations ont débuté ce matin à Saint-Denis, mais aussi à Lyon. À Lyon, des incidents ont éclaté. Hier déjà, 400 établissements ont été bloqués un peu partout en France avec des violences. Une trentaine de blessés a été dénombrée. 440 personnes ont été interpellées. À noter que l'Union syndicale lycéenne a appelé à reconduire le mouvement dès demain pour dénoncer la dégradation des conditions d'apprentissage. Robert Ménard devant la justice aujourd'hui. Il doit être jugé après ce mariage qui avait fait polémique. Le maire de Béziers avait refusé d'unir un couple en 2023 car il soupçonnait un mariage blanc entre une Française et un ressortissant algérien en situation irrégulière. Il risque jusqu'à 5 ans de prison, une amende de 75 000 euros ainsi qu'une peine d'inéligibilité. Le Sénat espagnol a rejeté hier soir la ratification du traité d'amitié entre l'Espagne et la France en pleine visite d'État d'Emmanuel Macron à Madrid. Le texte avait été paraphé à Barcelone en janvier 2023 par le chef de l'État français et Pedro Sanchez. Les deux hommes doivent se retrouver aujourd'hui pour discuter des grands enjeux européens et internationaux. Plus d'un tiers de la population mondiale a été exposée en 2026 à des niveaux dangereux de pollution d'ozone. C'est l'alerte du Service européen de surveillance de l'atmosphère Copernicus qui publie un rapport aujourd'hui. Il met notamment en cause les vagues de chaleur et les incendies de forêt conjugués aux émissions d'origine humaine. Et puis en tennis, un duel franco-français ce matin au premier tour du tournoi ATP 500 de Tokyo. Le numéro 1 tricolore Arthur Fils est opposé à Lucas Vanhaché. Et puis au tournoi féminin de Pékin, entrée en lice aujourd'hui de la Française Elsa Jacquemot face à la Polonaise Magdalena Fraîche. Excellente matinée à tous.

0: C'est DJ Goja, on écoutait Michiko sur Nove, ma radio.
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0: Et je suis ravi de m'installer à vos côtés, c'est JM. On va faire un bout de chemin ensemble en ce mercredi matin jusqu'à midi. On a l'occasion, puisqu'on est mercredi, d'aller jeter un petit coup d'œil, tiens, du côté des écrans, des grands écrans dans les salles obscures, avec l'arrivée d'aujourd'hui du tout nouveau Tom Cruise, un film événement totalement déjanté. On en parlera un petit peu plus tard. Côté musique, on ira tout à l'heure sous la boule à facettes avec les Bee Gees. Il y aura Céline Dion, incontournable. Elle enchaîne les prestations à Paris actuellement. On écoutera Bonjour, Pardon, Merci. Puis là, on embarque dans le train. Attention, le dernier train pour Londres avec ILO Electric Light Orchestra.
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Julien Lib avec Dis-moi où sur Nov Ma Radio. Belle journée avec votre radio en Nord-Ouest Vendée pour vous accompagner. On ira retrouver Pascal Obispo, on écoutera la chanson Fan, il y aura Elliot dans quelques instants. Je vais venir également Ariana Grande, mais oui, Ariana Grande que l'on verra bientôt au cinéma dans la fameuse saga.

0: 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L'école de Veuse de la Garnache propose un spectacle d'humour vendredi soir, salle Prévert, 100% breton, Simon Cojon. Vous n'avez pas pu passer à côté de sa gavotte endiablée sur les réseaux ou ses pastilles décalées sur la Bretagne. C'est un spectacle plein d'humour, de musique aussi, de danse et de beurre salé. One Breast Show, réservé sur Eloasso. À Châlons, on participe à Octobre Rose avec une marche ou course siglée La Joséphine, vendredi en fin de journée, avec un village d'infos et de prévention de 17h à 20h, place Aristide Briand. Vous aurez deux circuits de marche ou course de 3 ou 5 km au départ de la place. À 18h30, échauffement avec l'Orange Bleu, une choré à retrouver sur le site et l'appli de la ville. Et puis lancement des parcours et de la musique annoncée. On aura le groupe éclectique sur le parvis de l'hôtel de ville et les corsaires, place du Général de Gaulle. Pour participer pleinement, inscrivez-vous à La Joséphine sur le site de La Roche-sur-Yon. Un don est aussi possible en ligne et sur place.
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0: C'est Don't You Want Me sur Nova Radio. On écoutait The Human League.
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0: 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Il y a Alex Warren qui arrive. La nouveauté pour lui, ça s'appelle Emerald Eyes. Je vous passe aussi Rizza tout de suite, c'est Boosté.

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1: Bonjour à tous, l'Hérault et le Gard basculent en alerte rouge pour pluie et inondation. Les deux départements sont touchés depuis quelques heures par des pluies intenses liées à un épisode méditerranéen. Le trafic ferroviaire est interrompu sur l'axe Nîmes-Alès-Clermont-Ferrand. Les écoles du Gard restent refermées aujourd'hui. Le dispositif FR Alerte a notamment été déclenché. L'Ardèche, la Lozère et les Bouches-du-Rhône sont en vigilance orange. Vers de nouveaux blocages de lycées demain, l'Union syndicale lycéenne a appelé à reconduire le mouvement pour dénoncer la dégradation des conditions d'apprentissage. En attendant, de nouvelles tensions ont été constatées ce matin devant des lycées à Paris, Lyon ou Lille. Hier, 440 interpellations ont eu lieu en lien avec des dégradations ou des violences. Nouvelle augmentation de l'inflation, elle est en hausse de 3% en septembre selon les chiffres de l'INSEE publiés ce matin. Il s'agit du plus haut niveau depuis février 2024. Une accélération qui s'explique essentiellement par les prix de l'énergie et des produits frais. L'enjeu, c'est de restaurer les comptes publics. Les mots de Jean-Pierre Farandou ce matin, la veille de la présentation du budget 2027 qui prévoit 54 milliards d'euros d'économies. Le ministre du Travail a promis un effort de l'État, mais des mesures d'économies importantes sont aussi prévues pour les ménages. La prime d'activité, par exemple, ne sera pas indexée sur l'inflation. L'ultimatum se terminait ce matin dans le Lot-et-Garonne. L'évacuation de la ZAD contre la LGV a débuté à Feugarolles. Les gendarmes sont sur place pour évacuer le campement dressé depuis une dizaine de jours au cœur d'une forêt de l'Albret sur le tracé de la future ligne à grande vitesse. Le préfet Bruno André avait lancé un ultimatum de 24 heures aux occupants pour partir. Un arrêté de mise en demeure de quitter les lieux avant évacuation forcée a été pris hier. Des travaux pour la LGV doivent débuter sur place dès demain. Et puis, les Girondins de Bordeaux ont été rachetés. Un accord a été signé cette nuit. Le club passé de la Ligue 1 au championnat régional a finalement été vendu par Gérard Lopez à un fonds d'investissement anglais pour 1 euro symbolique. Les Girondins qui évitent donc la liquidation judiciaire. Excellente matinée à tous.

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1: Ah, on est dans la folie du football avec cette chanson Die Die, Shakira et Burna Boy. Bah ça y est, ça nous gagne à nouveau la folie du football avec la Ligue des Nations de l'UEFA. Après deux victoires, une face à la Turquie, une face à la Belgique, cette fois nos Bleus vont affronter l'Italie au Stade de France. C'est vendredi, le match sera à voir du côté de TF1 et puis lundi prochain, à nouveau face à la Belgique. Est-ce que les Belges vont avoir leur revanche? On note que la Belgique a battu l'Italie par exemple dans cette compétition. Donc nous on surveille dans un premier temps France-Italie, je vous le rappelle, c'est vendredi soir, tous avec les Bleus. On va retrouver Marine, on va retrouver Penny, il y a Vali également qui arrive. Vali qui faisait partie du groupe Chagrin d'Amour et qui dans les années 80 avait publié cette chanson de More I See You. C'est la suite sur Nov.
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1: Elle est suédoise, elle s'appelle Tovlo. On l'écoutait ici sur Nov, ma radio avec Stromae.
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1: Et cette chanson ne sera pas sur un futur album de Stromae, puisque pour l'instant, ce n'est pas du tout à l'ordre du jour pour le chanteur belge. Par contre, en ce qui concerne Tovlo, elle vient de publier il y a quelques jours maintenant, c'était le 18 septembre, son tout nouvel album sur lequel on peut retrouver ce titre, Des fleurs, c'est un joli carton. On va retourner en arrière tout à l'heure avec les Virgins, on se souviendra de Rich Girl, on ira retrouver Christophe Willem, je vois venir également le tout nouveau James Blunt. Il est de retour, James, avec Taste Like Summer, c'est ce qu'on écoute.

0: gustatif, on découvre des liens étonnants qui unissent science, cuisine, goût et alimentation. Animation interactive sur réservation à partir de 10 ans et c'est gratuit. À Notre-Dame-de-Mont, au Jardin du Vent, la médiathèque propose des échanges vendredi avec Alice Dumestier à 18h. Elle est architecte et photographe et elle ouvre justement une belle exposition à découvrir sur le site du Jardin du Vent. Vendredi à la médiathèque de Saint-Jean-de-Mont, c'est un concert jazz impro qui vous est proposé avec Cam Messner en solo, ancien bassiste du groupe Lojo. On le retrouve à 20h30. Réservez ce rendez-vous.
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0: chanson qui a inspiré Céline Dion, puisqu'elle en fait une reprise lors de ses concerts à la Plénitude Arena. Eurythmics, on écoutait Sweet Dreams. Allez, je vous emmène au cinéma. Aujourd'hui, la sortie incontournable, c'est un film complètement décalé, déjanté, ça s'appelle Digger.
1: Bien sûr, c'est moi qu'on a chargé à mort.
2: Tu viens d'engloutir la moitié d'un continent, qu'est-ce que tu peux faire d'autre? Remettre ça?
0: Tom Cruise revient au cinéma totalement métamorphosé, limite méconnaissable, dans Digger, c'est le nouveau film d'Alejandro Iñárritu. Il y incarne un magnat du pétrole texan, totalement mégalo, lancé dans une mission insensée pour sauver l'humanité d'une catastrophe écologique qu'il a lui-même provoquée pour le coup. Le film est dans les salles dès aujourd'hui, ça s'appelle Digger. On y retrouve un personnage complètement déjanté et ce film divise actuellement les critiques. Certains saluent une satire audacieuse, d'autres parlent de la meilleure performance de Tom Cruise depuis de nombreuses années et il y en a qui disent que le film est désagréable, dérangeant, déroutant, voire même carrément creux. Le film en tout cas ne laisse personne indifférent. Digger, le nouveau Tom Cruise, ça sort aujourd'hui dans nos salles. Ellie Goulding arrive, Alex Warren également, c'est Fever Dream.
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1: Bonjour à tous, c'est le premier épisode méditerranéen de la saison. Deux alertes rouges ont été émises par Météo France ce matin pour pluie et inondation. Elles concernent l'Hérault et le Gard. Le Gard où les établissements scolaires resteront fermés toute la journée. Le ministre de l'Intérieur, Laurent Nunez, appelle à la plus grande prudence. À noter que les Bouches-du-Rhône, l'Ardèche et la Lozère sont également placées en vigilance orange. Saint-Denis, Paris, Nice, Lyon ou Rennes, les blocus des lycées reprennent ce matin avec parfois des face-à-face tendus avec les forces de l'ordre. La journée de mobilisation hier a été émaillée de violences et de dégradations avec 440 interpellations, principalement des mineurs, selon le ministère de l'Intérieur. L'Union syndicale lycéenne a appelé à reconduire le mouvement dès demain pour dénoncer la dégradation des conditions d'apprentissage. Nouvelle augmentation de l'inflation, elle est en hausse de 3% en septembre selon les chiffres de l'INSEE publiés ce matin. Il s'agit du plus haut niveau depuis février 2024, une accélération qui s'explique essentiellement par les prix de l'énergie et des produits frais. Et une taxe sur les produits sucrés, une mesure sur la table du gouvernement dans le budget 2027 présenté demain selon le ministre du Commerce. Un enjeu sanitaire mais aussi économique hein, puisque l'État pourrait récupérer 200 millions d'euros. La France qui va emprunter 340 milliards d'euros sur les marchés en 2027. C'est un chiffre record présenté hier par l'agence France Trésor qui gère la trésorerie de l'État. Alors il est en hausse de 28 milliards d'euros par rapport à 2026. Ce montant exceptionnel servira essentiellement à financer la dette. Plus d'un tiers de la population mondiale a été exposée en 2026 à des niveaux dangereux de pollution à l'ozone. C'est l'alerte du service européen de surveillance de l'atmosphère Copernicus qui publie un rapport aujourd'hui. Il met notamment en cause les vagues de chaleur et les incendies de forêt conjugués aux émissions d'origine humaine. Et puis on termine avec un mot de football car les Girondins de Bordeaux ont été rachetés. Un accord a finalement été signé dans la nuit. Le club passé de la Ligue 1 au championnat régional a été vendu par Gérard Lopez à un fonds d'investissement anglais pour 1 euro symbolique. Excellente fin de matinée à tous.

0: Walk on the White Side, écran total sur Nov Ma Radio. 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Nous, on s'en va retrouver la musique de Vanessa Paradis et également Foreigner avec Urgent.
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0: Et c'est Clara Luciani, on écoutait ici Cette vie. Tiens donc, le chanteur belge Pierre Demar est de retour. Pierre Demar, vous savez, c'est le garçon qui avait chanté Un jour je marierai un ange, qui avait fait un duo avec Dua Lipa également. Et là, il vient de publier son tout nouvel album qui s'appelle Ave Demar. Et pourquoi je fais le lien avec Clara Luciani? C'est parce qu'il y a un duo avec Clara Luciani sur le nouvel album du chanteur belge. À découvrir donc dès maintenant. Soprano dans les prochaines minutes, Estelle, Taylor Swift, Josie, The Script. Mais là, tout de suite, on a des bons plans sortis. C'est le Bloc Nov sur Nov Ma Radio.
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2: À l'occasion d'Octobre Rose, les communes de Barbâtre, La Guérinière, L'Épine se serrent les coudes et organisent un événement solidaire emblématique. Samedi, la Joséphine, sur 5 km, on marche, on court, comme vous le voulez. Rassemblement à 9h45, place de la Rabiette, à L'Épine, rue des Élous. Et vous allez partir sur un parcours qui va sillonner à la fois cette année les paysages de L'Épine et de La Guérinière. Noirmoutier participe et s'engage une nouvelle fois avec une expo, le pavoisement de la ville, des lettres géantes, une matinée de prévention et d'information avec un village à l'esprit. Hubert Poignant, ce sera pour le coup le samedi 10 octobre. En nouveauté, le dimanche 11 après-midi ciné avec la projection du film De plus belle. On en reparlera évidemment dans les prochains Blocs Nov. La mobilisation profite aussi cette année du soutien des commerçants, des jeunes, des pompiers. Toutes les actions évidemment à retrouver sur le site de la ville. Beaucoup de communes participent à Octobre Rose. Beauvoir-sur-Mer vous attend dimanche pour une marche solidaire. Départ de la Grand Place le matin avec un réveil musculaire à 9h45. Froidefond participe aussi. Dimanche, marche et course solidaire.

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0: des Noirs de Bernard Lavilliers, c'est sur Nov, ma radio.
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0: Il est bientôt midi, ne manquez pas les rendez-vous de midi avec Emmanuel après les infos de midi 30. Moi, je reviendrai tout à l'heure, tiens, pour le retour à la maison après une journée de boulot entre 16h et 19h. Ouais, Thierry David a pris le large, donc pour le coup, je suis là doublement, tiens, aujourd'hui. Je vous retrouve tout à l'heure, on se quitte avec Manon, on va retrouver la tribu de Dana, on va retrouver Katsai ou encore Mickey tout de suite. On adore ce que fait Mickey, on l'écoute ici avec Échec et Mat sur Nov, ma radio.

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1: Bonjour à tous, l'Hérault et le Gard toujours en vigilance rouge, pluie, inondation. La faute, un épisode Cévenol. Selon le maire de Montpellier, le pic est attendu entre 13h et 15h. Conséquence, l'ensemble des établissements scolaires du Gard et une partie de ceux de l'Hérault sont fermés. Les transports en commun sont également interrompus. Dans le Gard, la commune de Saint-Hippolyte-du-Fort a enregistré près de 2 mois de pluie en 12 heures. Encore des tensions devant les lycées. Plusieurs établissements sont bloqués aux quatre coins de la France pour demander de meilleures conditions d'enseignement. Le ministre de l'Éducation nationale, Édouard Geffray, juge certaines revendications légitimes, mais s'inquiète de la violence qui émaille le mouvement. Près de 80 personnes ont été blessées, élèves comme personnel. Hier, 440 interpellations ont eu lieu. Les produits sucrés seront-ils bientôt plus chers? Pour le budget 2027, le gouvernement envisage une nouvelle taxe visant le sucre. Selon le ministre du pouvoir d'achat, Serge Papin, la France souffre d'un problème d'obésité, de diabète et donc de consommation excessive de sucre. Cette taxe pourrait rapporter à l'État près de 200 millions d'euros de recettes l'an prochain. L'inflation de plus en plus haute en France, 3% d'augmentation en septembre sur un an selon l'INSEE. La faute notamment à l'accélération des prix de l'énergie et des produits frais. Dans le même temps, la consommation des ménages a baissé de 0,5% au mois d'août. Cette vague d'inflation s'explique principalement par le déclenchement de la guerre en Iran et le blocage du détroit d'Ormuz. Une bagarre entre deux pilotes dans un vol entre Dubaï et Tel Aviv. L'un des pilotes a été poignardé et gravement blessé. L'avion a dû se poser en urgence en Arabie Saoudite. Selon le porte-parole de la compagnie low-cost Emirati, tous les passagers sont sains et saufs. Et puis en Formule 1, c'est fini pour Esteban Ocon et Haas. Le pilote français annonce qu'il quittera l'écurie américaine à la fin de la saison. Il sera resté au total 2 ans. Esteban Ocon assure qu'il ne s'agit pas pour autant de la fin de sa carrière en F1. Voilà pour l'info, passez une excellente après-midi.

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1: Aujourd'hui, c'est un temps plutôt gris avec quelques éclaircies qui pourraient être attendues dans l'après-midi. 22 degrés en maximale avec un ressenti plus élevé de 29 degrés. Côté marée, la mer sera basse à 13h07 et pleine à 18h45 avec un coefficient de 96. Et demain, on attend une journée ensoleillée.
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0: C'était Naomi Sharon sur Nov. On retrouvera les rendez-vous de midi. Tout de suite, les infos. Il est midi et demi et c'est avec Emmanuel Achard. Bonjour Emmanuel.
1: Bonjour Lola, bonjour à toutes et tous. Dans l'actualité, une info de Ouest France et Presse Océan ce matin. Le processus de vente du FC Nantes franchit une étape décisive, disent les médias, avec des négociations lancées par le propriétaire du club de foot depuis 19 ans, Valdemar Quita, et un pool d'investisseurs français, luxembourgeois et portugais mené par un homme d'affaires franco-portugais, Paulo Tavares. Un compromis de vente aurait été signé. La Direction nationale de contrôle de gestion doit encore vérifier la solidité financière et la viabilité du projet.
0: Au Sable-d'Olonne, une vidéo est devenue virale sur TikTok.
1: En plein mouvement lycéen, on évoque plus de 2 millions de vues hier matin au lycée Savary de Mauléon. On peut y voir le proviseur jeté apparemment.

0: tellement en ligne son sujet sur Octobre Rose, lancé à Saint-Jean-de-Mont depuis la semaine dernière avec une exposition à la médiathèque. Et puis depuis samedi, le parcours de la course Joséphine peut être déjà emprunté, balisé avant un grand départ de groupe dimanche. Quelques nouveautés aussi dévoilées par Florence Vrignot, bénévole pour la Ligue contre le cancer à l'antenne de Saint-Jean-de-Mont.
1: Basket, belle victoire de Challans à domicile.
0: Hier soir, le VCB l'a emporté 80 à 66 face au Sable d'Olonne. Deuxième match de championnat de N1 pour le club de Challans. Premier match Salvrigno et c'est le troisième carton qui a fait basculer la rencontre, nous dit Ouest France. Par ailleurs, Challans prépare le deuxième tour de la Coupe de France de basket. Le VCB recevra Boulazac Basket Dordogne en compétition dans la Betclic Elite. Donc mardi prochain à 20h, Salvrigno. A noter la présence de Patrick Beverly, meneur américain au parcours de plus de 10 ans NBA. Et pour permettre au plus grand nombre d'assister à cette soirée, le VCB propose une offre flash dans la catégorie 3 à 7 euros au lieu de 10.
1: Dans le reste de l'actualité,
0: Météo France a placé ce matin les départements du Gard et de l'Hérault en vigilance rouge. Pluies, inondations et des pluies diluviennes. Ils sont tombés avec des images impressionnantes, notamment à Montpellier. L'Hérault dépasse déjà une crue de référence de mars 2013. Selon l'INSEE, l'inflation a atteint 3% en septembre après 2,4% en août. C'est son plus haut niveau depuis début 2024. Une accélération qui s'explique évidemment par les prix d'énergie, plus 21% en septembre et des produits frais. Robert Ménard, le maire de Béziers, est jugé aujourd'hui au tribunal de Montpellier pour avoir refusé de marier une citoyenne française et un Algérien sous OQTF le 7 juillet 2023. Il suspectait, dit-il, un mariage blanc, alors que le parquet avait donné son feu vert au mariage après examen des auditions séparées des deux époux. Beaucoup d'élus soutiennent le maire menacé d'inéligibilité, dont Bruno Retailleau qui doit faire le déplacement.
1: Merci, tout de suite le rappel de la météo.
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1: Cet après-midi, encore un temps nuageux avec quelques éclaircies. Les températures ne dépasseront pas les 22 degrés. Le ressenti sera quant à lui plus élevé. Du côté des marées, la mer sera basse à 13h07 et pleine à 18h45 avec un coefficient de 96. Demain, c'est une journée ensoleillée qui nous attend. 18 degrés le matin et 21 attendus dans l'après-midi. On continue avec les rendez-vous du midi. Emmanuel, vous accueillez Perrine Desproges et Edwige Chauvière.
0: Et on va parler évidemment d'une super programmation culturelle, celle de la Balise à Saint-Hilaire. Elle a démarré avec le festival Pourquoi pas, mais on arrive à la Balise dès samedi pour plusieurs mois assez intensifs et étincelants.
1: Avant, on écoute Vincent Delerme et Voyou.

0: C'était Vincent Delerme et Voyou. On retrouve Emmanuel Achard pour les rendez-vous de midi.
1: Et pour une salle de spectacle, on suit depuis la première année, la première édition, une salle qui lance sa saison ou presque samedi, ou presque, car elle a déjà été à l'œuvre avec le festival Pourquoi Pas sur le Pays de Saint-Gilles, achevé le week-end dernier. On parle évidemment de la Balise. La saison s'ouvre samedi avec les Chiches Capons, la suite, avec encore plein de propositions créatives, des valeurs sûres, des grands noms, des curiosités. On la découvre avec Perrine Desproges, sa directrice, et Edwige Chauvière, qui est responsable com, et aussi des médiations culturelles importantes à la Balise. Bonjour mesdames.
2: Bonjour.
1: Ravie de vous retrouver voilà, dans le studio de Chaland. Vous ne connaissiez pas
2: c'est
1: encore.
2: C'est magnifique.
1: Formidable. Et vous nous annoncez, Perrine, une saison magnifique dans l'Agora. Ça, c'est l'intro vraiment de votre programmation. Pourquoi une saison dans l'Agora?
2: Au bout des 6 ans de la Balise qui s'ancre, effectivement, qui est un vrai théâtre, on avait envie d'affirmer le fait que la Balise est un théâtre. Et le théâtre vient de la... De l'ère antique de la démocratie et de l'ère grecque où il y avait effectivement aussi au cœur de la cité l'agora, la place publique où les citoyens pouvaient débattre. Et je trouvais que par les temps qui courent, le débat et l'écoute de chacun avaient sa place aussi dans un théâtre.
1: Et on va voir dans la programmation, il y a beaucoup de sujets autour de ce thème de la démocratie, du débat, des infos aussi. On va découvrir sa 6e saison, ancrée davantage sur son territoire, dites-vous aussi en préambule du programme. On va pas perdre une seconde. Déjà, le festival Pourquoi Pas, ça y est, il s'est achevé. C'est la Balise en extérieur, évidemment, dans quasiment beaucoup de communes, on va dire.
2: La moitié des communes, chaque année, reçoit un spectacle de la Balise. C'est du pluridisciplinaire, c'est toujours avec des artistes de talent et accessible à tous. Et c'est magnifique parce qu'on mélange les publics de la Balise et ceux qui ne viennent pas.
1: Et ça s'est bien passé.
2: Oui, très très bien.
1: Alors on va se dépêcher parce qu'il y a tellement. Je ne sais même pas combien de spectacles vous programmez.
2: Je ne les compte plus.
1: Non plus. Hein.
2: Non.
1: Voilà, le programme, il est incroyable. Donc on va se dépêcher. On ne va pas tout dire. Je m'en excuse déjà d'avance. Bon, samedi, les Chiches Capons. Moi, j'ai découvert vraiment, je vous le dis, hein, les Chiches Capons avec vous. Ils ouvrent une saison avec un humour décapant. Ils sont déjà venus.
2: C'est un voiture de clown fascinant et fabuleux et unique, très singulier. Ils se sont recomposés pour les 5 ans de la Balise l'année dernière. Et en fait, on a tous tellement jubilé, autant les artistes que l'équipe et évidemment le public, qu'on s'est dit, reprenez encore un ancien spectacle, donc le cabaret, qui viennent répéter pendant 2 jours avant samedi soir.
1: Le cabaret, c'est un mot que je revois beaucoup dans votre programme cette année.
2: C'est lié aussi à cette envie d'agora, c'est-à-dire le cabaret a cet art sublime qui permet des arts de spectacle vivant de réunir des publics très différents autour de créatures, donc de clowns aussi, qui sont évidemment exubérants, qui sont évidemment talentueux et très différents de notre quotidien et de notre et réunir ces gens, ce public différent autour de personnages assez improbables, mais de partager ses émotions, c'est pour moi le cœur de ce que doit faire un théâtre.
1: Et on va voir quelques dates précieuses à suivre, de la danse aussi, c'est important la danse. Tempo, c'est le vendredi 9, bientôt, la semaine prochaine.
2: Une compagnie espagnole à faire découvrir. Oui.
1: Donc Tempo, à suivre aussi les vacances. Et pendant les vacances, eh bien, la Balise a plein de propositions pour tout public. Je me tourne vers Edwige. Qu'est-ce que vous nous proposez pendant les vacances? Et puis aussi, ça va lancer également peut-être des médiations déjà ouvertes, déjà lancées?
3: Oui, tout à fait. En fait, cette saison, on a le plaisir d'ouvrir tout un programme de médiation culturelle. Donc énormément de temps de rencontres autour des spectacles, des ateliers. Pour tout le monde, pour les scolaires évidemment, mais aussi pour le tout public, pour le public de la Balise, pour des gens qui n'ont jamais passé les portes. Et donc pendant les vacances d'octobre, ce sont des visites de salles. On s'inscrit pour la 6e année consécutive dans le programme Visiter nos entreprises, donc, qui est géré par les offices de tourisme. Et puis on propose aussi des stages de danse pour les débutants, pour les personnes qui pratiquent la danse dans les associations du territoire. Donc ça, c'est des ateliers autour du spectacle Maldon. Et puis on a aussi, en lien avec les Chiches Capons, un super stage de clown et de théâtre pour trouver le clown qui sommeille en nous pendant 3 jours à la Balise.
1: C'est bientôt les vacances, c'est mis au 17 octobre, 18 octobre, donc là il faut commencer un petit peu à s'inscrire si ce n'est déjà
3: fait. Exactement, les réservations sont ouvertes et toutes les informations sont disponibles sur le site internet. On a un onglet qui s'appelle Les Plus et dans lequel vous pouvez retrouver toutes les propositions d'action culturelle autour des spectacles.
1: Allez-y, très vite, mardi 3 novembre, Subjectif Lune, comment douter ne doit pas nous amener à penser n'importe quoi. C'est ce titre complet d'un spectacle vraiment original, moi j'avais envie d'en savoir un peu plus avec vous.
2: Grande compagnie, grande et belle compagnie de Nantes, la compagnie Les Maladroits, qui travaille avec du théâtre d'objets et ils ont l'art et la manière de parler de sujets d'actualité, mais toujours avec drôlerie et finesse grâce au théâtre d'objets. Là, ils ont créé un spectacle pour grands plateaux, et en général, c'est des plus petits plateaux, et c'est autour de est-ce que l'homme a-t-il bien marché sur la Lune, ou est-ce que les images ont été créées en studio. Ils vont essayer de créer les images de l'homme qui a marché sur la Lune dans le théâtre, et c'est extrêmement drôle. Et ça fait réfléchir aussi.
1: Voilà, pas mal. Alors, complot, vous avez dit complot, hein, c'est un peu, oui, on va dire, l'intro de ce spectacle qui arrive. À suivre Le Petit Prince, merveilleux, incontournable.
2: Incontournable, on a 4 représentations scolaires, on va recevoir 2400 enfants.
1: Ah, oui, pas
2: et
1: mal.
2: En plus, une représentation famille, voilà, où il reste encore des places, et c'est très, une très belle adaptation du Petit Prince.
1: C'est pour le vendredi 13. On arrive à un grand temps fort, évidemment, le 19 novembre et la suite. Le 19, c'était où, Philippe Catherine? C'est option documentaire, mais surtout le lendemain, et le surlendemain aussi, un concert exceptionnel, on peut le dire, de Philippe Catherine sur scène avec Dominique A et Gaëtan Châtaignier, qui, ouais, est d'ailleurs le réalisateur du documentaire.
2: Tout
1: en fait.
2: Vrai.
1: Comment vous faites venir Philippe Catherine, Dominique A et Gaëtan Châtaignier?
2: C'est une bonne question, je me la pose encore. Par conviction, parce qu'il y a eu aussi des rencontres avec Gaëtan Châtaignier, Philippe Catherine et puis Dominique A, et puis qu'ils ont une attache tous les trois avec Saint-Gilles, bien entendu, et ce concert manque-moi moins. C'est une commande du Printemps de Bourges pour la dernière édition du festival qui leur a été demandé à tous les trois, puisque ce sont trois amis qui se connaissent depuis 20 ans et qui se sont suivis depuis toujours. Gaëtan est devenu réalisateur, Dominique, Philippe, Catherine, voilà, on n'a pas besoin de les décrire. Et leur idée à tous les trois, c'était d'être tous les trois au plateau. Philippe, Catherine chante les chansons de Dominique, Dominique celle de Philippe, Catherine,
1: oh,
2: et Gaëtan raconte leur amitié. Et Gaëtan a une plume absolument fabuleuse. Donc voilà, on a la chance qu'ils viennent répéter le spectacle.
1: Mais oui.
2: Pour le reprendre sur quelques dates en France. Ouais.
1: Et notamment deux chez vous quand même, vendredi 20 et samedi 21 novembre.
2: Bah, hein, oui, tant qu'à faire. Et avec le sublime documentaire La Veille de Gaëtan Châtaignier, Théo Philippe Catherine, qui est vraiment le regard de ce réalisateur et ami qu'il pose sur son ami et artiste Philippe Catherine. C'est comment Philippe Catherine est arrivé, enfin comment son pote en fait est arrivé à être ce Philippe Catherine. Voilà, il y a un regard très doux et très, très intime, mais tout en pudeur.
1: Et on imagine qu'il ne sera pas très loin, Philippe Catherine, ce jeudi.
2: Moi, je ne sais rien, mais je sais plein de choses.
1: Voilà, on imagine. Périne, ça continue fin novembre avec un concert de l'ONPL, l'Orchestre National des Pays de la Loire, un événement le 4 décembre avec Maldon,
2: oui,
1: de la compagnie Leïla K. Je dis événement car le spectacle a été joué dans le monde entier.
2: Oui, et ça faisait longtemps que je voulais le recevoir aussi, spectacle sur la femme, les femmes, et la diversité des femmes par la jeune chorégraphe, je dis jeune parce qu'elle doit être plus jeune que moi, mais Leïla K, et qui a le vent en poupe et qui est merveilleuse et très très puissante.
1: C'est un spectacle de danse.
2: Oui.
1: Évidemment.
2: Pardon.
1: À suivre, non pas pardon, mais on précise, la compagnie des animaux en paradis, c'est le 12 décembre, avec le dîner Les Français de Valérie Giscard d'Estaing.
2: De dîner chez les Français, oui.
1: Chez,
2: oui,
1: les Français, pardon.
2: C'est une super compagnie, alors on est quasi complet, je crois, sur ce spectacle, mais très belle compagnie qui a pour projet de créer des spectacles, 8 spectacles sur les différents présidents de la 5e République.
1: On termine l'année en beauté avec la Barbichette Cabaret. Ben voilà, un nouveau cabaret à,
2: oui,
1: la Balise.
2: On retrouve des créatures qu'on a connues déjà à la Balise. Monsieur K, qui est un peu un maestro du cabaret, et qui viendra aussi pour 2 soirées.
1: Monsieur K, effectivement, et qu'on retrouve le vendredi 18 décembre à 20h30, le samedi 19 à 20h30. On rappelle, la billetterie est ouverte. Certains spectacles affichent quasi complet, voire peut-être complet. On va y arriver justement en 2027, dans 3 minutes. On va se faire plaisir en écoutant justement Philippe Catherine.

0: Philippe Catherine. Alors on va se préparer aux applaudissements. Hein. Philippe Catherine qui sera à la Balise à Saint-Hilaire les 20 et 21 novembre avec Dominica et Gaëtan Châtaignier. On va retrouver la Balise avec des curiosités. Voilà, dans cette programmation que vous avez mise en place, Perrine Desproges avec nous. Je suis encore désolée un peu vite sur cette programme, mais on va reparler de tout ça, hein, toute la saison. Et on arrive donc en 2027, début janvier, du cirque à voir et à danser.
1: Oui.
0: Avec la compagnie Le Doux Supplice.
1: Oui, en attendant le grand soir. C'est un très très beau moment pour se faire du bien. J'aime bien recommencer le début d'année tout en douceur. Là, c'est vraiment du cirque à voir et à danser. En fait, les comédiens, enfin les artistes sont au cœur du public. Et on peut, si on veut, danser avec eux. Mais ils nous proposent aussi des moments absolument délicieux et vertigineux. Voilà, on le propose aussi l'après-midi.
0: Du mercredi.
1: Ouais, du mercredi pour les accueils de loisirs. Mais aussi pour les publics qui veulent venir un après-midi. Donc ça va être très beau.
0: Voilà, mardi 12 janvier le soir et mercredi après-midi le 13 janvier. Vendredi 22, théâtre avec le mystère du Gant. Vaudeville, à table ou presque.
1: Ouais, c'est y a que des Belges pour proposer ce genre de proposition. Ils sont fabuleux, ils sont deux derrière une table, ils font 10 personnages. C'est totalement absurde, c'est drôle, c'est extrêmement bien mené et bien joué parce que sinon ça ne tiendrait pas. Et je suis agréablement surprise parce qu'il y a déjà beaucoup de réservations pour ce spectacle. Ah, c'est chouette.
0: Et on suit bien votre programmation et c'est alléchant, toute votre présentation aussi. Vous allez lancer l'opération Allez, c'est nouveau, Punch, pendant 10 jours. Première édition que vive la marionnette au pays de Saint-Gilles-Croix-de-Vie.
1: Oui, le festival Punch, c'est un nouveau festival au niveau national. Donc nous, on s'en est saisi tout de suite et c'était aussi l'occasion de travailler avec les communes qui ont des services culturels sur notre territoire. Et l'idée, c'est de mettre en valeur la marionnette. Et c'est un art qui est très particulier, la marionnette, et qui peut parler à tout le monde. On pense toujours que la marionnette, c'est un art pour les enfants.
0: Oui, mais pas que.
1: Et pas que. Et moi, mon projet à moi, à la Balise, c'est de prouver que la marionnette est aussi fait que pour les adultes.
0: Avec notamment ce spectacle, je ne sais pas si, je pense que c'est dans Punch,
1: Un
0: cabaret dégenré.
1: Oui, par le metteur en scène et marionnettiste Johan Hibert, qu'on a reçu, qui a ouvert l'édition du festival Pourquoi Pas avec Cabaret Love. Donc on l'a reçu en petit format, et là on va le recevoir en grand format, donc la même marionnette qui chantait des chansons d'amour coquines pendant le festival, et là des chansons un peu plus insolentes.
0: Diva, enragée et virile à talons, qui s'exprime en chantant l'amour, l'espoir, les corps, la sexualité avec liberté. Voilà, ça c'est le début du pitch, et c'est le vendredi 29 janvier à 20h30.
1: Et ce sera en format cabaret aussi.
0: Super sympa.
1: Sur celui-ci.
0: Et souvent ça veut dire placement libre pour le cabaret.
1: Ouais,
0: et
1: puis ça veut dire que le bar sera ouvert, qu'il y aura des petites tables, ça sera vraiment format cabaret.
0: Super
1: parce
0: sympa.
1: Que ça donne un autre rapport du public vis-à-vis des spectacles et dans l'échange et dans la convivialité. Donc on a, je crois, 5 spectacles en format cabaret.
0: D'accord, à découvrir effectivement. Évidemment, le goût des langues. Votre festival revient. Hashtag 6.
1: Oui.
0: Chante à part aussi de retour. Ça, ce sera pour le mois de février.
1: Ouais.
0: Vous serez dans l'actualité le mardi 9 février avec le spectacle L'Art d'avoir toujours raison. Méthode simple, rapide et infaillible pour remporter une élection. Encore un titre à rallonge.
1: Oui,
0: mais qui dit beaucoup de choses.
1: Pour le plus grand plaisir de ma responsable communication.
0: Oui. C'est un peu long.
1: C'est très génial. Drôle et c'est très documenté sur comment devenir un homme politique avec, ou une femme, bien entendu, avec la meilleure communication du monde. Et c'est très drôle.
0: Deux scientifiques issus du groupe interdisciplinaire de recherche pour l'accession aux fonctions électorales. On est en février, hein, donc quelques semaines plus tard.
1: Oui, ça devrait résonner.
0: Voilà, je pense. Cabaret culinaire, le risotto du Stuttgart, samedi 13 février. On a le jeu de l'amour et du hasard. Alors, d'après Marivo, donc on est dans une adaptation.
1: Une adaptation, mais jeune collectif qui est très dynamique, qui propose une vraie belle adaptation et mise en scène de Marivo. Ouais.
0: Le vendredi 19 février. Et puis en mars, ben voilà un nom. Alors, il y a plein de choses, hein, qui il y a de la création. Je vois Code Oxygène du Cirque Inchi. En mars, le 12, Guillaume Meurice.
1: Oui.
0: Il reste des places?
1: Non, on aurait pu en faire deux.
0: Mais ça ne m'étonne pas. Pourquoi est-on dans la mer jusqu'au cou et comment ne pas baisser la tête? Encore un sujet d'actualité.
1: Oui.
0: Guillaume Meurice, qu'on adore évidemment, et la mise en scène, on l'adore aussi. Johan Mettey.
1: Ben oui, c'est pour ça, on ne pouvait pas refuser une mise en scène par Johan Mettey.
0: Et donc voilà, c'est complet déjà depuis, j'imagine.
1: Depuis très rapidement.
0: L'ouverture de la saison. La suite Made in France de la compagnie La Poursuite du Bleu. C'est une comédie le samedi 20 mars avec un jeune metteur en scène, Chalandet, m'avez-vous dit?
1: Ouais. Paul-Éloi Forget, si j'ai gratté pas son nom, je crois.
0: C'est ça.
1: Oui, et c'est comédie sociale, donc ça fait partie de ces spectacles qui sont des très beaux théâtres, à la fois on passe du bon temps, à la fois on réfléchit, et ça parle aussi de l'actualité. Je crois que le théâtre est là pour ça aussi.
0: Décidément. Et il y a pas mal effectivement de monde sur scène, on en reparlera. Je vois qu'il a été récompensé au Molière 2026, notamment d'une meilleure mise en scène.
1: C'est ça.
0: Donc ce serait sympa de parler avec Paul Éloi au mois de mars prochain. Ce serait bien sympa. La suite, c'est la Fontaine Unplugged de la compagnie DNB, spectacle musical vendredi 26. Et puis un grand coup de cœur, je crois, de la programmatrice. Vous voyez, une jeune femme qui s'appelle Gilda.
1: Ah, Gilda, oui. Gilda, une musicienne, une artiste complète qui vient d'abord du théâtre, qui vient aussi du clown, qui est un art très particulier du théâtre, et qui est franco-brésilienne, chanteuse, musicienne, compositrice, autrice. Elle est sublime sur scène, elle incarne des personnages, elle raconte des choses dans ses chansons. Elle a un univers musical extrêmement large, donc on peut pas la mettre dans une case, et j'aime bien quand on met pas les gens dans les cases.
0: Évidemment.
1: Et elle va subjuguer tout le monde. Il faut absolument venir la découvrir.
0: Elle a été primée, on l'appelle Gilda avec deux A, un phénomène scénique. Prix du jury Inouï du Printemps de Bourges quand même, et Mama Festival, entre autres. Mais voilà, entre jazz et R&B, plein d'autres choses, je pense. Alors, on note dans notre agenda, quand on a un coup de cœur de la programmatrice, on y va. C'est le samedi 3 avril de la programmatrice ou des programmateurs. Hein. C'est toujours...
1: Ah non, là, c'est les miens, c'est totalement arbitraire. Je les assume et je dis toujours au public, les bureaux des plaintes, je suis toujours au bar après les spectacles, donc ils peuvent venir se plaindre.
0: Est-ce que ça arrive?
1: Pas trop ouf.
0: Il s'appelle Vincent de Dienne. On a appris hier qu'il serait le prochain maître de cérémonie des Césars. Génial.
1: Il fait ça, c'est un homme de scène... superbe aussi.
0: On l'adore. Et alors, je découvre donc One Man Show et concert en fait.
1: Oui.
0: Il est seul en scène le dimanche 11 avril.
1: C'est ça. Oui, il s'est essayé à la chanson sur un premier spectacle qui s'appelait Un soir de gala. Et là, pour cette deuxième édition, il a eu envie de convoquer des amis compositeurs, chanteurs français de grand nom qui lui ont composé des chansons. Et voilà, c'est vrai que de Dienne sur scène, il peut un peu tout faire.
0: Et je vois Jeanne Chéral, qu'on connaît bien aussi, Vincent Delerme, magnifique, Pierre Lapointe, Alex Boupoint. Et je raconte des choses rigolotes, dit-il.
1: Mais toujours. Mais il est fin, ce garçon.
0: Il est tellement charmant. Oui. Est-ce qu'il reste des places?
1: Il en reste encore.
0: Dimanche 11 avril. La suite, on a plein de rendez-vous encore pour les scolaires, parce que je pense qu'on arrive aux vacances de printemps peut-être. Vous avez une semaine jeune public d'ailleurs, pour les 0 à 99 ans.
1: Oui, parce qu'il y a un spectacle qui s'appelle Rien notamment, que je recommande absolument pour tout âge, enfin à partir de 7 ans, mais qui est un spectacle de danse et de théâtre sur la thématique de l'ennui. Et effectivement, depuis l'année dernière, on a créé une semaine jeune public qu'on espérait accueillir depuis un moment, mais on casse complètement la balise pour créer des espaces un peu plus petits, pour pouvoir accueillir les plus petits et pas les mettre dans une grande salle noire où ils auraient peur. Donc ça nous permet d'accueillir des spectacles à partir de 6 mois, je crois, ou 0 cette année.
0: Et vous avez plein de compagnies qui viennent pour cette semaine.
1: 4 compagnies.
0: Dans mon souvenir, c'est pendant les vacances scolaires. Première semaine d'avril, des vacances d'avril.
2: C'est ça, oui.
0: De Pâques, et je vois Turbo Minus, Radio Minus. Alors moi, Chapeau, c'est nos chapeaux.
1: Non, mais ça nous, voilà. Ça,
0: on se comprend.
1: Les filles comprennent pas, elles sont trop jeunes.
0: Mais oui, c'est ce que j'allais dire.
1: Pardon.
0: Chapeaux, c'était deux petits personnages qu'on regardait quand on était petite. On n'est pas très très loin en âge avec Perrine.
1: Oui.
0: Donc c'est nos mini chapeaux et les petites musiques de plus, encore autre chose. C'est pas terminé, ça continue avec notamment du rap mêlé à du Victor Hugo.
1: Ouais.
0: C'est Victor Hugoat, pardon.
1: Ouais, c'est un seul en scène absolument malin, vraiment par un jeune artiste qui adore Victor Hugo et qui en même temps est rappeur. Et il montre comme Victor Hugo faisait claquer les mots et le rapport entre les deux. Et c'est, moi je pense, hyper bien autant pour les jeunes que pour les moins jeunes.
0: Victor Hugo, numéro 1 du rap français, c'est le mardi 4 mai. On poursuit avec d'autres rendez-vous. Et ce final, allez, on arrive au final, le vendredi 21 mai, avec Didier Supermetal. Ça aussi, vous soignez les entrées de saison et
1: toujours
0: aussi les...
1: Et on aime bien surprendre, donc là forcément, on ouvre avec les chiffres quimpons qui sont ce quatuor de clowns improbables. Didier Super, c'est un autre clown qu'on avait reçu en seul en scène, mais on ne l'avait pas reçu en concert. Donc là, ça va être concert assis debout. On peut accueillir 800 personnes et ça va être bien fou.
0: Et métal, il va être un peu ambiance métal.
1: Oui, il est en création, donc je ne vous en parlerai pas trop, mais c'est du Didier Super.
0: Didier Super, et la première partie, c'est Chante à part. Donc ça aussi, on sait que ça va être sympa.
1: Oui.
0: Même si on ne sait pas encore exactement qui c'est
1: ça ? On a une petite idée, mais ça sera forcément une fille. Avant Didier, super.
0: D'accord, une surprise. Mais quelle saison, Perrine, Edwige, c'est fou.
1: Ben oui, on a la chance d'avoir vraiment un public précieux, parce que depuis 5 ans, le soigne, on le titille sur sa curiosité, on dit venez, laissez-vous surprendre. Et je pense que c'est peut-être un peu le pari qu'on a réussi, c'est que les plus gros succès, les meilleurs retours qu'on a eu des publics sont sur des spectacles où ils ne savaient pas de quoi il s'agissait. Et ils se font surprendre. Alors parfois, évidemment, bien sûr, pour un tel, ça ne passe pas, mais en général, c'est là où le public nous remercie.
0: Et donc, il vient aussi pour ça, la billetterie, elle est en ligne, elle est aussi à la balise peut-être.
1: Oui, bien sûr.
0: Et sur place, voilà, on va vous suivre, vous le savez, avec beaucoup de passion. Merci à vous deux.
1: Merci, Emmanuel.
2: Merci.
0: Et à très bientôt.
2: Merci. Demain, Emmanuel, vous accueillez Caroline Voyot pour les Jeudis de l'économie.
0: Caroline qui a ouvert une boutique il y a peu, qui s'appelle le Cosmoéthique. Donc, on aura plein de produits sympas à découvrir. Elle est à Chalon, je le précise.
2: Très bien. Tout de suite, les infos, il est 13h.

0: Bonjour à tous. Paris, Lyon, Lille ou encore Strasbourg, encore beaucoup de colère devant les lycées. Les blocages se poursuivent pour dénoncer la dégradation des conditions d'apprentissage, avec parfois des débordements, des affrontements avec les forces de l'ordre. Hier, l'Union syndicale lycéenne revendiquait 400 établissements bloqués sur 3700 en France. Le mouvement pourrait se poursuivre demain. L'organisation appelle à reconduire les blocages. Par ailleurs, une grande manifestation nationale est prévue mardi prochain. Le gouvernement veut diviser quasiment par deux le déficit de la sécurité sociale l'an prochain. C'est ce qu'annonce le ministre du Travail, Jean-Pierre Farandou. Il souhaite faire passer le déficit de 22 à 12 milliards d'euros. Pour y parvenir, le gouvernement veut notamment économiser plus de 5 milliards d'euros sur les retraites. Demain seront présentés les projets de loi de finances de l'État et de la sécurité sociale. Plusieurs débordements de cours d'eau dans le Gard, selon la préfecture. Alors que le département gardois ainsi que l'Hérault sont en vigilance rouge, pluie, inondation, la faute à un violent épisode méditerranéen. Dans le Gard, une personne coincée dans sa voiture a été secourue par les pompiers. Plusieurs routes ont déjà été coupées et sont fermées à la circulation. Les habitants sont invités à rester chez eux et à suivre les consignes des autorités. Des nouvelles fouilles organisées aujourd'hui dans l'affaire Delphine Jubilard. Des fouilles dans une commune du Tarn où des ossements de l'infirmière ont été découverts cet été. Les recherches ont commencé ce matin et doivent s'étendre sur toute la journée. Vendredi, le mari de la victime, qui a avoué l'avoir tué, Cédric Jubilard, sera extrait de sa cellule pour une nouvelle reconstitution. Et puis, changement de propriétaire pour deux clubs historiques du foot français. Le FC Nantes va refermer l'Air Valdemarquita. Un accord de vente a été signé entre le propriétaire des Canaries depuis 19 ans et un groupe d'investisseurs français, luxembourgeois et portugais. Dans le même temps, les Girondins de Bordeaux sont officiellement rachetés par un fonds d'investissement anglais. Le club était menacé de liquidation judiciaire. Bordeaux va pouvoir commencer sa saison en Régional 1. Voilà pour l'essentiel de l'info. Excellente journée.
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1: Bonjour à tous. Encore des tensions devant les lycées. Plusieurs établissements sont bloqués aux quatre coins de la France pour demander de meilleures conditions d'enseignement. Le ministre de l'Éducation nationale, Édouard Geffrey, juge certaines revendications légitimes, mais s'inquiète de la violence qui émaille le mouvement. Près de 80 personnes ont été blessées, élèves comme personnel. Hier, 440 interpellations ont eu lieu. Les produits sucrés seront-ils bientôt plus chers dans nos rayons ? Pour le budget 2027, le gouvernement envisage une nouvelle taxe visant le sucre. Selon le ministre du pouvoir d'achat, Serge Papin, la France souffre d'un problème d'obésité, de diabète et donc de consommation excessive de sucre. Cette taxe pourrait rapporter à l'État près de 200 millions d'euros de recettes l'an prochain. L'inflation de plus en plus haute en France, 3% d'augmentation en septembre sur un an, selon l'INSEE. La faute notamment à l'accélération des prix de l'énergie et des produits frais. Dans le même temps, la consommation des ménages a baissé de 0,5% au mois d'août. Cette vague d'inflation s'explique principalement par le déclenchement de la guerre en Iran et le blocage du détroit d'Ormuz. Et que s'est-il réellement passé dans ce vol entre Dubaï et Tel Aviv ce matin? L'avion a dû atterrir en urgence en Arabie Saoudite. Le signal de détresse de l'appareil a été activé. Une bagarre a éclaté dans le cockpit entre les deux pilotes. Selon les autorités israéliennes, l'incident pourrait être une tentative d'attentat terroriste. Les passagers sont sains et saufs. Un retour du Royaume-Uni dans l'Union européenne n'est pas totalement à exclure. En tout cas, le Premier ministre britannique Andy Burnham assure que ce scénario est une option 10 ans après le vote du Brexit. Le Premier ministre estime que le Brexit a fait plus de mal que de bien au Royaume-Uni. Et puis en Formule 1, c'est fini pour Esteban Ocon et Haas. Le pilote français annonce qu'il quittera l'écurie américaine à la fin de la saison. Il sera resté au total 2 ans. Esteban Ocon assure pour autant qu'il ne s'agit pas de la fin de sa carrière en F1. Voilà pour l'info, passez une excellente après-midi.
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1: Demain jeudi, une conférence sera proposée à Noirmoutier à l'espace Hubert Poignant de 14h30 à 16h avec une sophrologue et l'association locale ADMR de soins à domicile qui vous propose de réfléchir au thème du sommeil pour les seniors. Le sommeil, le comprendre pour mieux le trouver. Inscription auprès du SAD Noirmoutier, ildenoirmoutier@admr85.org. Un numéro 602 51 76 29 10. L'école de Veuse de la Garnache propose un spectacle d'humour vendredi soir, salle Prévert, 100% breton, Simon Cojon. Vous n'avez pas pu passer à côté de sa gavotte endiablée sur les réseaux ou ses pastilles décalées sur la Bretagne. C'est un spectacle plein d'humour, de musique aussi, de danse et de beurre salé. One Breath Show, réservé sur Eloasso. À Chalon, on participe à Octobre Rose avec une marche ou course siglée La Joséphine vendredi en fin de journée avec un village d'infos et de prévention de 17h à 20h, place Aristide Briand. Vous aurez deux circuits de marche ou course de 3 ou 5 km au départ de la place. À 18h30, échauffement avec l'orange bleu, une choré à retrouver sur le site et l'appli de la ville. Et puis lancement des parcours et de la musique annoncée. On aura le groupe éclectique sur le parvis de l'hôtel de ville et les corsaires, place du Général de Gaulle. Pour participer pleinement, inscrivez-vous à la Joséphine sur le site de La Roche-sur-Yon. Un don est aussi possible en ligne et sur place.
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1: Bonjour à tous, un lycéen possiblement atteint au visage par un tir policier de LBD, un lanceur de balles de défense. Alors que l'adolescent participait au blocage de son établissement à Tours, le jeune homme est grièvement blessé. L'inspection générale de la police nationale a été saisie. Les images des caméras piétons des policiers vont être analysées. Le mouvement lycéen se poursuit devant les établissements pour demander de meilleures conditions d'enseignement. Plusieurs débordements de cours d'eau dans le Gard, selon la préfecture, alors que le département gardois ainsi que l'Hérault sont en vigilance rouge, pluie, inondation. La faute à un violent épisode méditerranéen. Dans le Gard, une personne coincée dans sa voiture a été secourue par les pompiers. Dans l'Hérault, une adolescente de 16 ans a été légèrement blessée par la foudre. Plusieurs routes sont coupées. Les habitants sont invités à rester chez eux. Le gouvernement veut diviser quasiment par deux le déficit de la sécurité sociale l'an prochain. C'est ce qu'annonce le ministre du Travail, Jean-Pierre Farandou. Il souhaite faire passer le déficit de 22 à 12 milliards d'euros. Pour y parvenir, le gouvernement veut notamment économiser plus de 5 milliards d'euros sur les retraites. Demain seront présentés les projets de loi de finances de l'État et de la sécurité sociale. Robert Ménard devant la justice. Le maire de Béziers est jugé par le tribunal de Montpellier pour avoir refusé de marier une bitéroise avec un Algérien visé par une obligation de quitter le territoire français. Avant l'audience, l'élu a dénoncé une situation qu'il qualifie d'ubuesque. Il risque jusqu'à 5 ans de prison. Des nouvelles fouilles organisées aujourd'hui dans l'affaire Delphine Jubilard. Des fouilles dans une commune du Tarn où des ossements de l'infirmière ont été découverts cet été. Les recherches ont commencé ce matin et doivent s'étendre sur toute la journée. Vendredi, le mari de la victime qui a avoué l'avoir tué, Cédric Jubilard, sera extrait de sa cellule pour une nouvelle reconstitution des faits. Et puis en basket, la deuxième journée d'Euroleague, un choc pour le coach Tony Parker. L'ASVEL joue ce soir chez les Grecs du Panathinaikos à 20h15. Hier, le Paris Basket a été battu à domicile par le Partizan Belgrade. C'est la fin de cette édition. Excellent après-midi.
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1: La médiathèque La Boussole fête ses 10 ans et on retrouve des rendez-vous cette semaine. Vendredi, la création de l'Académie française, une conférence d'IF Simard, c'est à 18h30, sur réservation sur médiathèque.omdm.fr. Lundi prochain, dictée goûtée dans le cadre de la Semaine Bleue à la médiathèque à 15h, dès 60 ans, gratuit aussi sur réservation, toujours sur médiathèque.omdm.fr. Et mercredi prochain, saveur savante dans le cadre de la fête de la science à 15h. Et si la science s'invitait dans votre assiette à travers des expériences ludiques et des ateliers participatifs, on découvre des liens étonnants qui unissent science, cuisine, goût et alimentation. Animation interactive sur réservation à partir de 10 ans et c'est gratuit. À Notre-Dame-de-Mont, au Jardin du Vent, la médiathèque propose des échanges vendredi avec Alice Dumestier à 18h. Elle est architecte et photographe et elle ouvre justement une belle exposition à découvrir sur le site du Jardin du Vent. Vendredi à la médiathèque de Saint-Jean-de-Mont, c'est un concert jazz impro qui vous est proposé avec Cam Messmer en solo, ancien bassiste du groupe Lojo. On le retrouve à 20h30, réservé ce rendez-vous.
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0: pour retrouver Chapel Roanne avec Good Luck Baby, aussi Céline Dion dans les prochaines minutes. Nov, il est 16h. Un point sur l'actualité tout de suite avec François Germain. Bonjour François.
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2: Bonjour à tous. Emmanuel Macron dit entendre les angoisses et la colère de la jeunesse, mais rappelle que rien ne légitime la violence, alors qu'il y a encore des tensions devant les lycées. Plusieurs établissements sont bloqués aux quatre coins de la France pour demander de meilleures conditions d'enseignement. Le ministre de l'Éducation nationale, Édouard Geffray, juge certaines revendications légitimes, mais s'inquiète lui aussi de la violence qui émaille le mouvement. Dans sa prise de parole en Espagne, Emmanuel Macron est également revenu sur les écrits antisémites attribués à Jordan Bardella. Il juge les propos gravissimes et inacceptables et appelle le Rassemblement national à clarifier. Le chef de l'État déplore également la violence langagière du RN sur Mediapart à l'origine de l'enquête. L'Hérault et le Gard, toujours en vigilance rouge, pluie, inondation, la faute à un épisode de Cévenol. Conséquence, l'ensemble des établissements scolaires du Gard et une partie de ceux de l'Hérault sont fermés. Les transports en commun sont également interrompus. Dans le Gard, la commune de Saint-Hippolyte-du-Fort a enregistré près de 2 mois de pluie en 12 heures. Les produits sucrés pourraient être bientôt plus chers pour le budget 2027. Le gouvernement envisage de nouvelles taxes visant le sucre. Selon le ministre du pouvoir d'achat, Serge Papin, la France souffre d'un problème d'obésité, de diabète et donc de consommation excessive de sucre. Cette taxe pourrait rapporter à l'État près de 200 millions d'euros de recettes l'an prochain. Et que s'est-il réellement passé dans ce vol entre Dubaï et Tel Aviv ce matin? L'avion a dû atterrir en urgence en Arabie Saoudite. Le signal de détresse de l'appareil a été activé. Une bagarre a éclaté dans le cockpit entre les deux pilotes. Selon les autorités israéliennes, l'incident pourrait être une tentative d'attentat terroriste. Les passagers sont en tout cas sains et saufs. Et puis la Tour Eiffel et plusieurs monuments parisiens vont s'illuminer en rose ce soir. Une façon de symboliser le coup d'envoi d'Octobre Rose demain. Une soirée spéciale est également organisée au Champ de Mars autour des chercheurs et des personnalités engagées dans la lutte contre le cancer du sein. Voilà pour l'info. Excellent après-midi.

0: pour pardon. Merci Céline. Céline Dion évidemment sur Nov Ma Radio.
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0: Ça va, vous avez passé une belle journée aujourd'hui à l'écoute de Nov Ma Radio. On s'est régalé avec une playlist clairement bichonnée, clairement soignée, et on va continuer à se régaler. Moi, je vous accompagne jusqu'à 19h, c'est JM. On aura l'occasion de parler cinéma. Il y a la sortie du nouveau Tom Cruise aujourd'hui. Mais on a aussi des infos assez intéressantes, notamment concernant le futur film de Tom Holland. Tom Holland qui cartonne dans le rôle de l'araignée dans le film Spider-Man. Eh bien, il va jouer un tout autre personnage. Un personnage ayant existé dans un biopic. On en parlera un petit peu plus tard. Vous restez chez moi. Naïka arrive, il y a Marine également avec Tricheur. C'est sur Nov Ma Radio.

0: Self-Aware sur Nov Ma Radio, on écoutait Temper City.
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0: Dans quelques instants, on ira jeter un petit coup d'œil du côté des bons plans sortis avec le bloc Nov. Avant ça, on va écouter Mabel ou encore Charlotte Cardin. 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Pour la musique, il y a Charlotte Cardin, elle arrive juste après la pause, c'est promis.
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0: en Nord-Ouest Vendée. Novma Radio pour vous accompagner avec Jamie Miller. Toute l'actualité chez nous, justement, en Nord-Ouest Vendée, à retrouver à tout moment sur novmaradio.fr, le site internet de la radio. Et on y parle notamment de l'actualité sportive chez nous. Venez jeter un petit coup d'œil par là, n'hésitez pas. Nous, pour la suite, en musique, Chagrin d'amour avec Chacun fait ce qu'il y plaît. Ou alors une chanson résolument feel good, signée Marguerite. On va écouter Belle Vie, mais là, c'est le Bloc Nov.
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2: À l'occasion d'Octobre Rose, les communes de Barbâtre, La Guérinière, L'Épine se serrent les coudes et organisent un événement solidaire emblématique samedi, la Joséphine. Sur 5 km, on marche, on court, comme vous le voulez. Rassemblement à 9h45, place de la Rabiette, à L'Épine, rue des Élous. Et vous allez partir sur un parcours qui va sillonner à la fois cette année les paysages de L'Épine et de La Guérinière. Noirmoutier participe et s'engage une nouvelle fois avec une expo, le pavoisement de la ville, des lettres géantes et une matinée de prévention et d'information avec un village à l'espace Hubert Poignant. Ce sera pour le coup le samedi 10 octobre. En nouveauté, le dimanche 11 après-midi ciné avec la projection du film De plus belle. On en reparlera évidemment dans les prochains Blocs Nov. La mobilisation profite aussi cette année du soutien des commerçants, des jeunes, des pompiers. Toutes les actions évidemment à retrouver sur le site de la ville. Beaucoup de communes participent à Octobre Rose. Beauvoir-sur-Mer vous attend dimanche pour une marche solidaire. Départ de la Grand Place le matin avec un réveil musculaire à 9h45. Froidefond participe aussi dimanche, marche et course solidaire. Retrouvez aussi des programmes sur le site de Nov.
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ça, c'est véritablement étonnant. Chaka Khan avec Sia. Chaka Khan, elle était une immense star dans les années 70 et 80. On lui doit par exemple la chanson I'm Every Woman que Whitney Houston avait repris. Chaka Khan sort un tout nouvel album à l'âge de 73 ans et sur Cool You Down, elle invite la chanteuse australienne Sia. Chaka Khan, le comeback, c'est franchement plutôt une bonne surprise. On va les retrouver Ariana Grande, j'ai aussi Vanessa Paradis, Mathieu Chedid. On va se souvenir du dessin animé Un monstre à Paris avec cette chanson, c'est la scène.

0: La chanteuse suédoise Tovlo avec le belge Stromae. Et c'est dans un instant, il y aura aussi Gabriella. Il est 17h. 17h, le point sur l'actualité, c'est avec François Germain.
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2: Bonsoir à tous, il s'agirait d'une tentative d'attaque djihadiste. Les autorités israéliennes reviennent sur l'incident survenu ce matin lors d'un vol entre Dubaï et Tel Aviv. Selon le Premier ministre Benjamin Netanyahou, l'un des pilotes a poignardé l'autre et tenté de faire écraser l'avion qui a finalement dû atterrir en urgence en Arabie Saoudite. Benjamin Netanyahou a ordonné aux services de sécurité israéliens de se préparer à toute menace potentielle supplémentaire. Les passagers, eux, ont repris cet après-midi leur voyage à bord d'un nouvel appareil. Un lycéen possiblement atteint au visage par un tir policier de LBD, un lanceur de balles de défense. Alors que l'adolescent participait au blocage de son établissement à Tours, le jeune homme est grièvement blessé. L'inspection générale de la police nationale a été saisie. Les images des caméras piétons des policiers vont être analysées. Le mouvement lycéen se poursuit devant les établissements pour demander de meilleures conditions d'enseignement. Robert Ménard devant la justice, le maire de Béziers est jugé par le tribunal de Montpellier aujourd'hui pour avoir refusé de marier une Biterroise avec un Algérien visé par une obligation de quitter le territoire français. Avant l'audience, l'élu a dénoncé une situation qu'il qualifie d'ubuesque. Il risque jusqu'à 5 ans de prison. Le gouvernement veut diviser quasiment par deux le déficit de la sécurité sociale l'an prochain. C'est ce qu'annonce le ministre du Travail Jean-Pierre Farandou. Il souhaite faire passer le déficit de 22 à 12 milliards d'euros. Pour y parvenir, le gouvernement veut notamment économiser plus de 5 milliards d'euros sur les retraites. Demain seront présentés les projets de loi de finances de l'État et de la sécurité sociale. Et puis, changement de propriétaire pour deux clubs historiques du foot français. Le FC Nantes va refermer l'aire Valdemarquita. Un accord de vente a été signé entre le propriétaire des Canaries depuis 19 ans et un groupe d'investisseurs français, luxembourgeois et portugais. Dans le même temps, les Girondins de Bordeaux sont officiellement rachetés par un fonds d'investissement anglais. Le club était menacé de liquidation judiciaire. Bordeaux va pouvoir commencer sa saison en Régional 1. Voilà pour l'info, excellente fin d'après-midi.

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1: Des fleurs, Tovlo sur Nova Radio. Oui, avec le chanteur belge Stromae, il multiplie les collaborations. Il avait chanté sur Ma meilleure ennemie avec Pomme, on s'en souvient. On se souvient de son titre avec Paul Kalkbrenner, Que ce soit clair. Il a chanté également sur le tout nouvel album de Madonna, l'album Confession 2, qui est sorti en juillet dernier. J'ose pas imaginer le répertoire de Stromae dans son téléphone. Ça doit être impressionnant, il y a du beau monde. Ed Sheeran, tiens, on l'écoute dans quelques instants. Je vois venir également Benny Blanco, mais là tout de suite, le coup d'œil sur la météo.
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3: Après une journée nuageuse, demain, bonne nouvelle, c'est une belle journée ensoleillée cette fois qui nous attend, avec 18 degrés le matin et 21 l'après-midi, et peut-être quelques nuages, mais rien de bien méchant.
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0: était avec toi. C'est très sympa cette chanson. On écoutait Adèle Castillon sur Nov.
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0: Alors, ce qu'on pourrait faire tout à l'heure, c'est prendre des nouvelles de l'homme-araignée, ou plutôt de l'acteur qui incarne Spider-Man actuellement, à savoir Tom Holland, le compagnon de Zendaya. Son prochain film, eh bien, ce sera un biopic, et on sait même qui va l'accompagner, et c'est une chanteuse que vous avez beaucoup, beaucoup entendue ici sur Nov, ma radio. On en reparlera un tout petit peu plus tard. Pour l'heure, Doichi ou encore Superbus. Après la pause, on écoutera Butterfly.
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0: va bien pour lui, il n'y a aucun doute. On écoutait ici Alex Warren.
1: 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Bonne soirée.
0: Non, mais faut reconnaître que tout ce que publie Alex Warren se transforme quasi instantanément en succès. Nouveau titre pour lui, Alex Warren, après Fever Dream. Ça s'appelle Emerald Eyes, en gros, des yeux d'émeraude. D'accord, on va retrouver Cher, on va retrouver Angèle, on va retrouver Penny également, avec Say It and So Joe. Mais là, tout de suite, c'est votre bloc-nov.
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2: Demain jeudi, une conférence sera proposée à Noirmoutier à l'espace Hubert Poignant de 14h30 à 16h avec une sophrologue et l'association locale ADMR de soins à domicile qui vous propose de réfléchir au thème du sommeil pour les seniors. Le sommeil, le comprendre pour mieux le trouver. Inscription auprès du SAD Noirmoutier, ile-de-noirmoutier@admr85.org, un numéro 602 51 76 29 10. L'école de Veuse de la Garnache propose un spectacle d'humour vendredi soir, salle Prévert, 100% breton, Simon Cojon. Vous n'avez pas pu passer à côté de sa gavotte endiablée sur les réseaux ou ses pastilles décalées sur la Bretagne. C'est un spectacle plein d'humour, de musique aussi, de danse et de beurre salé. One Breast Show, réservé sur Eloasso. À Chalon, on participe à Octobre Rose avec une marche ou course siglée La Joséphine, vendredi en fin de journée, avec un village d'infos et de prévention de 17h à 20h, place Aristide Briand. Vous aurez deux circuits de marche ou course de 3 ou 5 km au départ de la place. À 18h30, échauffement avec l'orange bleu. Une choré est à retrouver sur le site et l'appli de la ville. Et puis lancement des parcours et de la musique annoncée. On aura le groupe éclectique sur le parvis de l'hôtel de ville et les corsaires, place du général de Gaulle. Pour participer pleinement, inscrivez-vous à la Joséphine sur le site de La Roche-sur-Yon. Un don est aussi possible en ligne et sur place.
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Disney et Bipolar Sunshine sur Nov, ma radio. On écoutait ici Paradise. Et on en sait un tout petit peu plus sur le prochain rôle de l'acteur Tom Holland. Tom Holland, qui incarne Spider-Man, poursuit son virage vers la danse et le cinéma classique. Il avait incarné Billy Elliot et il incarnera maintenant Fred Astaire. Fred Astaire dans un biopic très attendu. Il y a une volonté de ressusciter l'âge d'or d'Hollywood et il ne sera pas tout seul. Il va être accompagné d'une chanteuse que vous connaissez puisque vous l'avez beaucoup entendue ici. Vous vous souvenez de ça ? Espresso. Derrière le tube Espresso se cache la pop star Sabrina Carpenter et elle va jouer aux côtés de Tom Holland et un des rôles les plus importants du film puisqu'elle va incarner Ginger Rogers. Fred Astaire, Ginger Rogers, campé par Tom Holland et Sabrina Carpenter. On sait que le film sera réalisé par Paul King, à qui l'on doit Paddington ou encore Wonka, un projet ambitieux qui veut donc ressusciter l'âge d'or d'Hollywood. Il n'y a pas encore de date de sortie, mais on va surveiller tout ça, c'est promis. Nous, on s'en va retrouver Mylène Farmer, la nouveauté des LOL et des Quoi. Il y a Oria aussi avec Bella Vita sur Nov.

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0: passez une excellente soirée chez nous. C'est Nova Radio avec Calogero, encore Dizzy's et Théodora. Il est 18h. 18h, le flash avec François Germa.
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2: Bonsoir à tous. Les tensions devant les lycées se poursuivent aux quatre coins du pays. Des élèves bloquent l'accès à leur établissement. Les revendications sont multiples. Plus de professeurs, moins de classes bondées, des emplois du temps plus adaptés ou encore la fin de Parcoursup. Des blocages marqués aussi par des violences entre jeunes et forces de l'ordre. Des affrontements dénoncés par la secrétaire générale adjointe du syndicat national des personnels de direction de l'éducation nationale, Christelle Kaufmann.
3: Tous les débordements qui sont strictement inadmissibles, on ne peut pas travailler dans des conditions comme ça. Ça n'est pas la majorité des lycées qui sont bloqués, et donc il faut quand même appeler à la raison pour les situations des lycées qui ont des problématiques spécifiques, bien sûr qu'il faut y travailler. Donc c'est vraiment, il faut raison garder, je crois, et remettre le sujet de l'éducation au centre effectivement des débats. Mais un débat, c'est pas une lutte, ce n'est pas une agression physique de personne ou une destruction de portails, comme on l'a vu, de feux de poubelle, etc. Ça peut pas être ça. Ça ne fonctionnera pas, on le sait d'avance.
2: Emmanuel Macron dit entendre les angoisses et la colère de la jeunesse, mais rappelle que rien ne légitime la violence. Les blocages devraient se poursuivre demain. Emmanuel Macron a également, dans sa prise de parole, condamné les écrits antisémites attribués à Jordan Bardella. Il juge les propos gravissimes et inacceptables et appelle le Rassemblement national à clarifier. L'Hérault et le Gard sous des pluies diluviennes. Les deux départements sont en vigilance rouge. Pluie, inondation, frappés par un épisode méditerranéen. Face à l'intensité du phénomène, Météo France appelle les habitants à rester chez eux. Il s'agirait d'une tentative d'attaque djihadiste. Les autorités israéliennes reviennent sur l'incident survenu ce matin lors d'un vol entre Dubaï et Tel Aviv. Selon le Premier ministre Benjamin Netanyahou, l'un des pilotes a poignardé l'autre et tenté de faire écraser l'avion qui a finalement dû atterrir en urgence en Arabie Saoudite. Et puis la Tour Eiffel et plusieurs monuments parisiens vont s'illuminer en rose ce soir, une façon de symboliser le coup d'envoi d'Octobre Rose. Demain, une soirée spéciale est également organisée au Champ de Mars autour de la lutte contre le cancer du sein. Voilà pour l'info, excellente soirée.

0: This Is et Théodora, c'est Mélodrama, c'est sur Nov, ma radio.
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0: Si vous venez d'arriver, bienvenue. Le retour à la maison en nord-ouest Vendée après une journée de boulot. C'est ici, c'est en ce moment. Je reste à vos côtés. On aura l'occasion d'aller faire un petit tour au cinéma avec ma sortie coup de cœur du jour, le film Digger, le nouveau long métrage avec Tom Cruise, un film complètement déjanté. On va en reparler un petit peu plus tard. Pour l'heure, il y a Cat's Eye ou encore Katy Perry qui arrive. C'est après la météo.
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3: Après une journée nuageuse, demain, bonne nouvelle, c'est une belle journée ensoleillée cette fois qui nous attend, avec 18 degrés le matin et 21 l'après-midi, et peut-être quelques nuages, mais rien de bien méchant.
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0: c'est Princesse K.O. avec Yoa et Marine.
1: Love.
0: Et je vous le disais, aujourd'hui sort le tout nouveau Tom Cruise et il est méconnaissable. Non mais c'est vrai, la première fois que j'ai vu la bande-annonce, je me dis, tiens, c'est la bande-annonce du nouveau Tom Cruise. J'ai pas vu Tom Cruise. Eh bien oui, c'est lui qui tient le rôle principal dans Digger.
2: Bien sûr, c'est moi qu'on a chargé à mort.
3: Tu viens d'engloutir la moitié d'un continent, qu'est-ce que tu peux faire d'autre? Remettre ça?
0: Dans ce film Digger, Tom Cruise, totalement métamorphosé, incarne un magnat du pétrole totalement mégalo. Et il a une mission à cœur, il veut sauver l'humanité. Mais il veut sauver l'humanité d'une catastrophe écologique qu'il a lui-même provoquée. Digger sort aujourd'hui dans les salles. Ah, les critiques sont un petit peu partagées. Certains saluent une satire audacieuse, d'autres parlent d'une des meilleures performances de Tom Cruise depuis de nombreuses années. Certains trouvent le film un peu désagréable et dérangeant. En tout cas, ce film ne laisse pas indifférent. C'est complètement déjanté, c'est réalisé par Alejandro Iñárritu, c'est dans les salles dès aujourd'hui. Sur Nova Radio, on trouve One Republic, tout de suite, c'est Counting Stars.
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0: Et c'est une nouveauté signée James Blunt sur Nova Radio. James Blunt qui va sortir un nouvel album qui débarquera le 6 novembre prochain. 12 nouvelles chansons de James Blunt. L'album va s'appeler Airplane Mode, en gros le mode avion, référence au mode sur les téléphones. Une chanson ici pour annoncer cet album qui sortira donc en novembre. On écoutait Test, Like Summer. En gros, ça sent bon les vacances. Ça sent bon l'été. On va retrouver dans un instant Shakira. On va retrouver Rick Astley. Il y a Elliot également qui arrive et qu'on s'oubliera. Et puis là, tout de suite, c'est le Bloc Nov.
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2: La médiathèque La Boussole fête ses 10 ans et on retrouve des rendez-vous cette semaine. Vendredi, la création de l'Académie française, une conférence d'Yves Simard, c'est à 18h30, sur réservation sur mediathèque.omdm.fr. Lundi prochain, dictée goûtée dans le cadre de la Semaine Bleue à la médiathèque à 15h, dès 60 ans, gratuit aussi sur réservation, toujours sur mediathèque.omdm.fr. Et mercredi prochain, saveur savante dans le cadre de la fête de la science à 15h. Et si la science s'invitait dans votre assiette à travers des expériences ludiques et des ateliers participatifs, on découvre des liens étonnants qui unissent science, cuisine, goût et alimentation. Animation interactive sur réservation à partir de 10 ans et c'est gratuit. À Notre-Dame-de-Mont, au Jardin du Vent, la médiathèque propose des échanges vendredi avec Alice Dumestier à 18h. Elle est architecte et photographe et elle ouvre justement une belle exposition à découvrir sur le site du Jardin du Vent. Vendredi à la médiathèque de Saint-Jean-de-Mont, c'est un concert jazz impro qui vous est proposé avec Cam Messner en solo, ancien bassiste du groupe Lojo. On le retrouve à 20h30, réservez ce rendez-vous.
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1: Et c'est Estelle sur Nov Ma Radio.
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1: Allez, je vous retrouve demain. J'aurai le plaisir de vous retrouver demain à l'heure du retour à la maison, mais également en matinée. Tiens, voilà, je joue les doubles jokers en ce moment. Avec ma petite cape, j'ai des super pouvoirs. On va se quitter avec Sébastien Tellier, avec Slater, la collaboration avec Juliette Armanet. Ça s'appelle Attraction. Et puis, Montez le son, c'est un de mes coups de cœur, cet album. L'album s'appelle The Romantic. C'est le nouvel album de Bruno Mars. C'est l'album qui lui a permis notamment de faire le show en juin dernier au Stade de France. Et parmi les chansons du nouvel album, On My Soul, c'est ce qu'on écoute maintenant pour se quitter. Belle soirée sur Nov Ma Radio et prenez soin de vous. Salut!

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1: À l'occasion d'Octobre Rose, les communes de Barbâtre, La Guérinière, L'Épine se serrent les coudes et organisent un événement solidaire emblématique samedi, la Joséphine. Sur 5 km, on marche, on court, comme vous le voulez. Rassemblement à 9h45, place de la Rabiette, à L'Épine, rue des Élous. Et vous allez partir sur un parcours qui va sillonner à la fois cette année les paysages de L'Épine et de La Guérinière. Noirmoutier participe et s'engage une nouvelle fois avec une expo, le pavoisement de la ville, des lettres géantes, une matinée de prévention et d'information avec un village à l'espace Hubert Poignant. Ce sera pour le coup le samedi 10 octobre. En nouveauté, le dimanche 11 après-midi ciné avec la projection du film De plus belle. On en reparlera évidemment dans les prochains blocs Nov. La mobilisation profite aussi cette année du soutien des commerçants, des jeunes, des pompiers. Toutes les actions évidemment à retrouver sur le site de la ville. Beaucoup de communes participent à Octobre Rose. Beauvoir-sur-Mer vous attend dimanche pour une marche solidaire. Départ de la Grand Place le matin avec un réveil musculaire à 9h45. Froid de Fond participe aussi dimanche, marche et course solidaire. Retrouvez aussi des programmes sur le site de Nov.
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